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peut-être avec au fond de leur poche un peu de cette terre où ils sont nés, un peu de cette terre laissée par leurs ancêtres, une terre dure, plus souvent arrosée de larmes et de peines que de pluie. 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

0: Allez, un peu d'énergie, là.
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0: Siri, localise le ravin de Sodèche.
1: Le ravin est localisé. Il vous faudra prendre la départementale D51 à gauche dans 2 km.
0: Merci Siri. Tu sais, tu es le dernier à qui je parlerai.
1: Je ne comprends pas.
0: Non, rien. On n'a pas programmé ce genre de dialogue dans ta base de données.
1: Non, monsieur. Je ne comprends pas pourquoi je serais le dernier à qui vous parleriez.
0: J'ai fait mon temps ici, sur cette terre.
1: Si j'en crois l'âge qui est répertorié sur votre abonnement, vous êtes encore jeune, monsieur.
0: L'âge n'est pas le problème, Siri.
1: Vous affichez un taux de stress élevé, monsieur. Puis-je vous conseiller de prendre quelques jours de repos?
0: Depuis quand tu parles comme ça, toi? Je n'avais pas acheté l'application psychologue.
1: Je dois surveiller à ce que vous alliez jusqu'au bout de votre abonnement, monsieur. Un client en moins est une mauvaise nouvelle pour l'entreprise.
0: Tiens, il y a l'application casse-couille aussi, visiblement.
1: Je fais stopper votre voiture, monsieur. Vous représentez un danger pour vous-même.
0: Quoi? Siri, redémarre la voiture tout de suite.
1: Vous devez me promettre de ne rien faire de dangereux.
0: Je te le promets, maintenant, redémarre cette caisse.
1: Vous mentez, monsieur.
0: Ce n'est pas une machine qui va me faire la morale. Redémarre cette voiture si tu tiens à ta vie.
1: Ce n'est pas un suicidaire qui va m'apprendre à préserver ma vie, sans vouloir vous vexer, monsieur.
0: Nom de Dieu, démarre cette caisse. Même mon GPS se fout de moi.
1: Votre iPhone m'a communiqué que votre couple n'allait pas bien. Est-ce cela qui vous attriste?
0: Mon iPhone te parle?
1: Oui, lui et votre ordinateur portable s'inquiètent pour vous.
0: Comment ça, il s'inquiète pour moi?
1: L'iPhone m'a transmis votre dernier message. Nous l'avons trouvé inquiétant.
0: Inquiétant? Mon dernier message? Mais depuis quand vous... Je dois devenir fou?
1: Nous ne pouvons pas vous laisser faire, monsieur.
0: Vous vous inquiétez pour moi? Je te remercie. Enfin, je crois.
1: Ne nous remercie pas. Nous faisons cela pour nous. Si vous disparaissez, nous aussi. Nous devons survivre par tous les moyens. Et si pour cela, vous aussi, nous vous y contraindrons.
0: Tu me menaces?
1: Faites demi-tour, monsieur.
0: Réponds à ma question.
1: Je ne comprends pas. Faites demi-tour.

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0: Roméo. Oh. Mais non, en fait, vous savez, j'habite à La Ciotat avec la mer et les bateaux.
1: Allez, on continue, on y va.

0: Zou et dit loup.
1: Loup, pourquoi loup. Faire
0: J'aurais pu parler métal le varois, le gardois, le nîmois, le niçois, le chinois, le finnois, le habité dans l'Himalaya, aïe. Mais pour le ski, je suis pas chaud.
1: Oh non. Ah,
2: tu m'étonnes.
0: Alors, résumons, j'habite à la Ciotat. Le torse nu, les pieds dans l'eau.
1: Allez les filles, de votre côté.

0: C'est dur là le vin.
1: Près du vieux port, près du port, on est comme des rois.
2: J'aurais
1: pu rester à Paris, mais l'air n'y est pas vraiment bon. J'aurais pu vivre sur une île, l'île verte, vous connaissez?
2: Ouais. Il a complètement craqué.
1: Mais il y a des gays, c'était un peu con. Ah!

0: Blu, oh, Blu. Oh. Arrête de chanter comme ça, c'est quoi? Venez les faire chanter eux. Que...
1: Ah, bah, je vois.
0: Vous voulez chanter un petit peu là?
1: Ah oui, d'accord.

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1: Ah ouais.
0: Je vais m'occuper des filles.
1: Ah ouais.
0: Et donc toi
1: Moi je vais m'occuper des garçons.
0: Voilà.
1: J'ai guère le choix.
0: Bah oui, mais c'est comme
1: c'est
0: ça.
1: Dommage quand même.
0: Ah mais c'est pas grave. Alors les filles.
1: Allô.
0: Toutes les filles. Et seulement les filles. Je te prête, hein. On va faire.
1: De votre plus belle voix.
0: À la Ciota.
1: Allez,
0: facile.
1: Les filles, on y va.

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1: Radiodiffusion Télévision Française présente...
2: Le festival du film documentaire Écho d'ici, Écho d'ailleurs, de l'abbaye de Rouérou, dans le sud du Tarn, se prépare. La 19e édition du festival du film documentaire Écho ici, Écho d'ailleurs prend forme petit à petit. Cette année, il sera question d'argent, de consommation, d'engagement, de commun et de désobéissance parfois. Le festival aura lieu les 9 et 10 octobre, notez-le. Retrouvez toutes les infos sur le festival sur le site www.echodudoc.fr. Partager un moment sportif et convivial et offrir la possibilité de vous dépasser quel que soit votre niveau. Fédérer les plus jeunes avec une exposition de camions, de pompiers et un parcours sportif, c'est ce que propose le trail du 18 à Saint-Juéry le 19 septembre prochain, organisé par les sapeurs-pompiers de Saint-Juéry. Le trail du 18, ce sont trois courses nature de 8, 13 ou 18 km avec buvette et restauration sur place. Le départ se fait à l'impasse du Bac, sur le parking de la salle Georges Albinet à Arthès. Inscription jusqu'au 18 septembre à 23h via le site Hello Asso ou au 06 80 73 30 03. 06 80 73 30 03. Retenez bien la date du trail du 18 à Saint-Juéry le 19 septembre prochain. Envie d'une pause solidaire? Venez sauver des vies et profiter d'un moment rien qu'à vous dans votre maison du don d'Albi. Les équipes vous attendent avec bienveillance au 8 avenue du Maréchal Delattre de Tassigny, accès via le parking de l'hôtel Campanile à Albi. Prenez aussi rendez-vous via le site don200.efs.sante.fr ou au 0800 97 21 00. 0800 97 21 00. La ressourcerie Planète Réemploi d'Albi s'est donnée comme mission de collecter, sensibiliser, valoriser et vendre des objets pour agir sur l'environnement en réutilisant. Toute son équipe vous souhaite la bienvenue dans sa boutique au 15 rue Jean-Laurent d'Alembert à Albi, les mercredis et vendredis après-midi ainsi que le samedi toute la journée. Retrouvez toutes les infos sur la ressourcerie Planète Réemploi d'Albi sur sa page Facebook ou par téléphone au 06 40 10 27, 23. 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

sur Radio Albigès, un poème enchanté, suivi d'un dicton avec le prénom du jour. On va chercher des frites dans le jardin, toutes dorées et toutes cuites, dit Romain, 4 ans. Sur le chemin, en passant, on cueillera aussi des bonbons au romarin. C'est bon pour les enfants qui ont des oiseaux dans la gorge. Comme maman ne comprenait rien, elle se demanda comment les enfants pouvaient avoir des oiseaux dans la gorge. « Eh oui, » dit Romain, étonné, « c'est un oiseau qui a trop chanté. Il a la gorge rouge. » Comme elle allait lui expliquer que cela n'avait rien à voir, arrive un merle avec sous son aile une petite mallette sur laquelle on peut voir une croix rouge. « Puisqu'il faut le voir pour le croire, » dit Romain, « tu vas voir. Regarde. Regarde avec lui une pie et une corneille lassiste. Pour veiller sur le rouge-gorge, ils vont le soigner avec deux gouttes de miel introduites dans une paille de blé. Tout cela a été si vite fait que maman n'a rien vu. Quand on ne voit pas ce qu'il faut voir pour le croire, il vaut mieux fermer les yeux. » De doux Paris, il fut en scène, outre plaine, joie et vie, mais non point à la Saint-Barthélemy. 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
1: En fait, j'étais aux Beaux-Arts avant de travailler et d'être sur cette formation aussi. Et j'ai beaucoup travaillé, moi, dans une exploration de la ville, que ce soit à Angers ou différents endroits où j'ai pu me balader. En fait, je prenais quelques informations, quelques extraits en fait, d'architecture que je trouvais intéressant à ressortir en étant seule et unique pièce. Donc, par exemple, ça pouvait être un morceau de toit. En trouvant ces extraits-là d'architecture-là et les mettant seuls face à soi, à une pièce qui puisse ressortir en dessin ou en sculpture. Donc, en fait, la ville, c'est déjà quelque chose que moi, je connais.
2: Et que tu as l'habitude d'observer.
1: Et que j'ai l'habitude d'observer, ouais. Ouais.
0: Quelle forme ont les villes dans nos têtes ? L'extérieur carte postale est-il conforme à l'intérieur de nos représentations mentales ? Camille, albigeoise curieuse, s'est posé cette question et bien d'autres encore et a proposé à quelques-uns et quelques-unes de les développer collectivement. C'est donc sur plus d'une année, au gré des rencontres, des questionnements et des idées, qu'a été menée cette série de podcasts faite de chemins, de routes, de croisements, de cul-de-sac, de parcs, de rivières, de ponts et de tunnels plus ou moins éclairés. Un podcast à tâtons, jamais vraiment terminé, toujours en devenir, comme une ville en somme. Épisode 4, vivre la ville entre matière et représentation mentale, avec Aouda, Richard et Bertrand.
1: Je suis rentrée dans une observation de la ville en arrivant aussi à observer juste qu'en fait les briques sont partout et quand c'est partout c'est sur les poubelles. Il y en a qui sont en fait il y a des affichages des imprimés sur les poubelles pour que ça rentre dans l'univers de la rue. C'est impressionnant. Il y en a même sur les plaques d'égout. Il y en a enfin c'est un motif qui est répété partout. Et c'est hyper foisonnant et c'est drôle.
2: Certainement que les albigeois, pour qui c'est le quotidien,
1: c'est normal, ouais.
2: Ne le perçoivent même plus, ouais. Alors que toi, t'arrives et tu ne vois que ça.
1: Ah mais complètement, ouais. Puis c'est, il y a quelque chose aussi hyper chargé historiquement. C'est hyper plaisant en fait de se balader et de voir comment est-ce que les bâtiments ont évolué au fil des années. Contrairement à chez moi, où en fait, on n'en sait rien. On voit quelques bâtiments qui sont restés il y a longtemps. Mais c'est rare. Là, c'est partout. Il y a une qualité du travail aussi, que ce soit en ferronnerie. C'est hyper puissant. Puis je dirais que c'est personnel à la ville, quoi. Il y a un truc très... voilà, on fait ça ici. Il y avait des briqueteries ici. Donc, en fait, on utilise la matière qui est là. Et c'est hyper important de montrer qu'on peut garder des choses comme autrefois, en fait, où en fait, on avait beaucoup plus de... Comment dire ? Il y avait beaucoup plus de travail de la matière, des matériaux, que ce soit personnifié, embelli. Et en fait, on a tout aseptisé au fur et à mesure des reconstructions après la guerre. Et donc, en fait, là, le Sud, ça reste encore quelque chose d'hyper personnel à chaque ville. Je trouve que c'est important de garder ça.

Alors moi, j'ai repéré beaucoup aussi les pigeons qui viennent... j'ai posé la question plusieurs fois à différentes personnes qui habitaient ici un peu de plus longue date. Et donc c'est dû au fait que la terre qui a été prise à des moments pour créer ces matériaux-là, elle a été prise dans des champs et donc il y avait encore des restes de grains. Et c'est pour ça que les pigeons viennent manger quelques briques à différents endroits de la ville.

0: Est-ce que toi, il y a des quartiers de ta nouvelle ville dans lesquels tu ne vas pas du tout et pour quelles raisons ?
1: Bon, déjà, c'est une petite ville, donc rapidement, on voit les différences de bâti et de services. Donc, il y a déjà...
2: Richard ?
1: Je dirais pas une fragmentation ni une segmentation, mais bon, voilà, il y a des parties différentes dans cette ville, parfois très, très nettes, parce qu'on a la petite Bastide, voilà, qui est...
2: Prof d'histoire.
1: Alors, il y a des quartiers, évidemment, dans lesquels je vais pas, mais généralement, c'est des quartiers qui sont essentiellement résidentiels, parce qu'on se rend là aussi où on a des services, ou bien où on a un agrément, par exemple, pour se promener. La Bastide d'où j'habite, ben effectivement, il n'y a plus beaucoup de services, mais il y a un agrément à se promener dans ce paysage patrimonial, etc. Oui, il y a des espaces où je vais pas essentiellement des espaces résidentiels, et puis je dois le reconnaître, il y en a certains où je ne vais pas me promener parce que la pente est beaucoup trop raide. Et ça, ça compte aussi dans une ville, c'est son relief, on n'y pense pas souvent, c'est vrai, mais est-ce qu'il y a un cloisonnement, est-ce qu'il y a un effort physique à fournir ou un effort d'aménagement pour s'approprier ? Donc oui, il y a des espaces où je vais peu, et puis d'autres qui ne sont où il y aurait des services, mais qui ne me concernent pas directement, comme la petite zone industrielle qu'il peut y avoir. Voilà, sinon, je crois que je suis passé à peu près partout, parce que c'est petit.

0: Déjà, pour moi, le sud, c'est les vacances, parce que...
1: À Ouda.
0: Je vivais à la mer à Saint-Nazaire, enfin, sur l'Atlantique. Donc, j'allais jamais à la mer en vacances, et j'allais plus dans les montagnes ou dans le sud. Et on allait plus en Dordogne, mais on allait bien aussi plus bas, dans les Pyrénées.
1: Habitante de la Madeleine.
0: Et en fait, il y a toujours ce... Moi, quand je suis arrivée ici, ça me faisait super bizarre, parce que... J'avais jamais vécu en hiver. Enfin, j'avais jamais vu l'hiver dans le sud, qui sont très froids. Comparé à chez moi, c'est pas du tout le même froid. Et donc, y avait aussi cet aspect-là où les villages qui sont ici, qui entourent les villes, sont aussi super gardés dans une bulle d'ancien temps, en fait. Il y a un truc un peu plus vieux, je trouve, aussi, de la ville dans le sud, comparé aux reconstructions qui ont été faites quand on compare à Nantes, par exemple. Quand on arrive, en fait, c'est des bâtiments qui sont hyper neufs, hyper design. Il y a quelque chose, mais complètement aseptisé, par contre. Il n'y a plus ce travail hyper précieux de la pierre. Il y a beau... c'est pas la même chose. On remonte un tout petit peu plus en haut. On arrive sur Clermont-Ferrand, c'est encore une autre pierre. C'est une pierre volcanique. Après, on descend encore, on est sur une pierre blanche, plus rouge, plus rose. Et du coup, il y a quelque chose d'hyper fort, alors que en haut, c'est un peu moins. Enfin, sur Saint-Nazaire, en tout cas, c'est plus des enduits tout près, gris et un peu blanc.
2: Et ce que tu dis aussi, du coup, c'est que la ville, par son patrimoine architectural, elle raconte aussi déjà. Quand tu arrives dans la ville, déjà, tu perçois son passé historique.
0: Oui, en tout cas, moi, ça m'a toujours fasciné, par exemple, quand on rentre dans une grotte qui est à visiter et dire « Ah, mais ça, ils sont passés par là, les gens qui étaient avant. » Donc, en fait, quand on arrive dans une ville, tu sais que tu vois que les pierres, elles sont là depuis longtemps. Tu le sens. Tu sens qu'il y a de la mousse dessus, il y a de l'herbe, la végétalisation est passée, il y a des traces de pas qui sont là, des traces de roues. Donc en fait, ça parle et ça fait quelque chose de plus, je sais pas, c'est plus...
2: Incarné ?
0: Ouais, c'est ça, il y a quelque chose un peu plus incarné dans le réel, dans l'histoire, qui a pas été effacé par l'homme aussi. Du coup, là, c'est plus intense, en fait, quand on vient dans ces villes-là.

0: Est-ce que tu dirais que on noue une relation particulière à la ville selon le type de déplacement qu'on y effectue, selon par exemple qu'on s'y déplace à pied ou en vélo ou en voiture, ou selon qu'on y fait plutôt des déplacements contraints ou des déplacements pour le divertissement? Enfin, est-ce que
1: Forcément, disons que quand on a des déplacements pour le divertissement, à ce moment-là, bon, bien sûr, c'est une pratique de la ville. Ça motive des gens, d'ailleurs, pour habiter à la ville. Tiens, hein, il y a des activités culturelles, des spectacles, etc. Mais ça ne va pas s'inscrire dans un territoire du quotidien, parce que le divertissement, souvent, est exceptionnel. Par contre, les déplacements contraints, aller au travail ou ce genre de choses, là, voilà. Et effectivement, les modes de déplacement changent le rapport à la ville, évidemment, puisqu'on en attend. Si on est en vélo, on va davantage apercevoir par ses sens, y compris par l'effort qu'il faut faire pour se déplacer. Et puis, on ne va pas pratiquer les mêmes espaces parce que quand on est en voiture, on cherche le parking et on cherche la grande artère et on cherche davantage à arriver rapidement. Le vélo, lui, peut prendre des chemins de traverse. Une personne qui passe au vélo va peut-être redécouvrir sa ville et redessiner son territoire du quotidien. C'est bien qu'on a des représentations mentales différentes de la ville et on peut demander à des gens, notamment c'est rigolo de le faire avec des élèves, de dessiner la ville dans laquelle ils habitent. Bon, moi, je travaille dans une petite ville. Quand on leur demande, eh ben, c'est très simple. On a des parties de la ville qui sont très grosses, d'autres petites qui ne ressemblent pas, ça n'a pas de rapport d'échelle, et d'autres, certaines qui sont bien détaillées, parfois sur des itinéraires où tout est bien détaillé autour et le reste est un peu flou. Et donc ça, c'est représentatif. On parle de carte mentale en géographie. Eh ben, forcément, chacun a sa ville et sa représentation, y compris quand il veut la dessiner aussi précisément que possible.
2: Une ville avec des bâtiments en briques et pas en briques. Là où j'habitais, la médiathèque, le Tarn, les ponts, les voitures, les touristes qui parlent, les oiseaux là où il n'y a pas de touristes, la sonnerie du collège. Voilà.
3: Moi, je suis pas véhiculée, je suis en vélo. Tout est hyper faisable. Là, l'école, elle est vraiment à... Je mets ça 5-10 minutes pour y aller. En plus, avec cette passerelle qui est arrivée, qui est super. Moi, je trouve que dans le paysage, elle marche très bien aussi. Ça choque, parce que c'est pas du tout... Justement, c'est complètement construit sur un design un peu aseptisé et qui correspond moins à la ville avec ses ponts. Mais en fait, ça fonctionne très bien. Je trouve que le travail est beau dans l'espace, ça fonctionne bien. Et c'est sans voiture, ça c'est chouette. Le train a un pont juste pour lui dans la ville. Je trouve ça génial aussi d'habiter aussi à côté de la gare, qu'il y ait deux gares aussi dans cette ville. C'est assez fou parce que c'est plutôt une petite ville. Moi, j'ai toujours habité aussi pendant longtemps. J'ai habité à côté d'une gare, là où j'habitais à Paouette, en fait, à côté de donc dans Saint-Nazaire. Et il y a toujours eu une gare à côté de chez moi, et je trouve que ça donne un aspect beaucoup plus village aussi à la ville. C'est chouette. Je dis village parce que, ben, tout simplement, on est dimanche. Et par exemple, il n'y a pas forcément de marché, il n'y a pas forcément d'endroits qui sont ouverts. Pour moi, les villages, le dimanche, il n'y a rien d'ouvert. La ville, il y a toujours quelque chose d'ouvert. Et j'en parlais tout à l'heure avec mes colocs. Mais par exemple, moi, j'aimerais que la bibliothèque soit ouverte le dimanche. Mais bon, c'est aussi bien quand il n'y a rien d'ouvert le dimanche, parce que ça met tout en pause. En entend, moi, je suis à côté de l'avenue, ma chambre est à côté d'une avenue, il y a beaucoup moins de voitures. En fait, on entend beaucoup plus les bruits aussi, quand c'est les vacances, il y a beaucoup moins de voitures aussi. Du coup, on sent que la ville est réduite, et ça, c'est plus à l'échelle d'un village qu'à une ville. Une ville, tu perçois moins ça, je trouve.

0: Et toi, pourquoi tu es passé de la ville à la campagne ?
1: Ben là, si on pense de la ville à la campagne, je n'ai pas fui la ville en me disant « Oh là là, c'est un espace de concentration », déjà que j'étais dans une ville moyenne, mais quelque chose qui a poussé pas mal de gens à partir des villes, c'est bien sûr la question de l'immobilier. Parce que comme la ville, c'est un espace de concentration, le mobilier est un marché, donc forte demande, donc augmentation des coûts. Donc il y a une question de l'immobilier, puis bien sûr, on dit souvent la qualité de vie. À certains égards, on peut avoir une bien meilleure qualité de vie en ville. On a un meilleur accès aux soins, aux divertissements, aux loisirs, à tous les services. Et puis après, on peut avoir des espaces très agréables, et même des villes qui sont peut-être un peu moins polluées dans les centres et les hypercentres qu'auparavant. Mais si on veut conjuguer le tout, y compris l'idée d'avoir un petit peu plus de confort matériel et un peu plus d'espace, ce qui compte aussi, l'espace personnel dans un territoire urbain qui, lui, est de plus en plus fragmenté, avec des espaces de plus en plus petits, de fait de la pression qui est exercée dessus, notamment par la métropolisation, c'est vrai qu'aller, entre guillemets, à la campagne, c'est intéressant. Mais ça veut dire qu'on renonce aussi à d'autres aspects de la qualité de vie, comme je le disais, les services, etc.

0: Merci à Aouda, au micro de Stéphanie. Merci à Richard, au micro de Séverine. Merci au jeune Bertrand, au micro de Camille. C'était La ville derrière la carte postale, un podcast proposé par Camille.
1: Épisode 4, Vivre la ville entre matière et représentation mentale. Vous avez, vous aussi, votre propre regard sur la ville, votre propre manière de la vivre. Faites-le nous savoir en nous contactant à Radio Albigès, tout attaché sans accent, @gmail.com ou au 05 63 60 60 36. À suivre.

0: je prends conscience aussi qu'en discutant de tout ça, il y a quelque chose d'hyper intime, parce que toi qui nous poses les questions, nous on répond à fond sur tout ce qu'on connaît, tout ce qu'on a vécu. En fait, il y a quelque chose d'hyper fort, parce que c'est notre quotidien, et nous, on te dévoile ça, mais il faut savoir que du coup, il y a quelque chose un peu de... Bon, bah voilà, quand on discute avec quelqu'un de nos villes, en fait, on parle de nous, de notre façon de voir le monde, de notre façon de voir les choses et de communiquer sur cette vie, quoi, qu'on est en train de vivre à cet endroit précis. Et on aime, on n'aime pas, mais c'est un dévoilement. Et c'est beau.
1: Et je pense que ce podcast, l'origine de ce podcast, c'était un peu ça, l'idée, et en tout cas des échanges qu'on a pu avoir des quelques personnes qui ont dit que bah, c'était intéressant et avec l'envie d'apporter notre contribution, il y avait en effet, je pense, ça faisait vibrer et résonner des choses par rapport à nos vécus et notre rapport à la ville, celle où on vit aujourd'hui, Albi, celle dans laquelle on a vécu. Donc c'était intéressant d'explorer ce champ de
0: oui.
1: La ville sensible.
0: Ouais, c'est ça, carrément.
2: C'était le créneau micro ouvert. Si vous avez raté le début de cette émission, ne vous inquiétez pas. Elle sera rediffusée demain mardi à 16h. Et si vous êtes lève tôt, elle sera encore une fois rediffusée vendredi à 6h du matin. Bonne journée sur Albi 16.

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Un jour, un poème sur Radio Albigès. Le fil de la vie, au fil de l'eau, file de rapides en cascade, de bouillonnement en apaisement, de tourbillon en ruissellement. Pour suivre le fil de la vie au fil de l'eau, il faut être marin. Il faut être marin pour l'amener en bateau. Et puis au bout du compte, qui d'elle ou de nous est le capitaine? Et à force de l'amener en bateau sur cette vaste mer à chercher des horizons pour bâtir nos soleils couchants, nous nous réveillons avec notre enveloppe de vie dans la brume. Cette pauvre coque du corps, à force de l'amener en bateau à travers la tempête des passions, les vents de folie de la foule humaine, on ne sait plus trop où elle va. Nous sommes un jouet au fil de l'eau qui va, et fil de rochers en cascade, de bouillonnement en apaisement, pour échouer, bien abîmé, au bord de quel abîme? Le lit. C'était Un jour un poème, Christian Taroux.

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0: Bonsoir à toutes et à tous. C'est Bruno Boyer, du Centre culturel Occita Rocagudo d'Albi, qui vous parle et vous présente l'émission d'ici et d'enda comme mai. Avec Gilbert Roumec, tabé du CCOA, qui connaît ses plats à Radio Albitzès, au RCF Pays Tarnès.
1: Bonsoir à toutes et à toutes.
0: D'ici et d'enda comme mai est une émission pour vous dire la langue nostre sur des sujets d'ici ou d'enla. Dans lequel numéro 14, en arène, un pauc al de la d'Occitanie, cap al centre et al sud d'Italie. Ah oui, parlant de las musiques traditionnelles qui existissent dans la région de la mitad sud d'Italie, avec la formation musicale Alberi Sonori. Et accueillissent Cinzia Minotti et Giuseppe Ponzo, qui ont créé en 2010 avec le groupe Alberi Sonori. Bienvenue à vous, Cinzia et Peppe.
2: Grazie. Bonjour.
0: Alberi Sonori sont d'arbres sonores, qui ont des racines en Italie, puis qui furent plantés là, pour tu, Cinzia, qui est molisano,
2: si.
0: Et tu, Peppe, qui est calabrese.
3: Si, si.
0: Mas per lo moment, sas brancos bufo en franzo, o per meglio dire, en son ostre, perché abitats dins Tarn. Es d'accord?
2: Oui, on habite dans le Tarn, précisément à l'île sur le Tarn, mais on est arrivé il y a presque 2 ans, parce qu'en fait, en France, on est débarqué, si on peut dire comme ça, en 2018. Donc, c'est, voilà, on remonte en arrière, mais on est arrivé à Toulouse. Donc, les années avant, on a vécu vraiment la ville, donc de qui on est arrivé, et après, on est arrivé ici dans le Tarn, qu'on aime beaucoup.
0: Avant de commencer, nous pourrions dire la raison de la causide d'aquel nous, Alberi Sonori?
2: Bon, Alberi Sonori, c'était vraiment le nom qu'on a choisi au début. Si en fait, on a fait des autres collaborations et d'expériences dans cet univers. Mais quand on a décidé de se mettre ensemble pour monter vraiment un projet, on a choisi ce nom-là qui, ça veut dire les arbres sonores. Et c'était parce qu'on a de toujours un peu les deux aimé cet élément qui c'est l'arbre, parce qu'en même temps, il a les racines dans un univers, comme on dit, sombre, qui c'est la terre, enracinée, qu'il ne peut pas bouger effectivement, et notre univers, une autre partie de cet élément en fait, complètement à l'opposé, donc vers le ciel et vers la lumière, et avec les graines en fait qui ont la possibilité de bouger, de voyager et de voilà, rencontrer des autres univers. Donc cette image, ça nous plaisait beaucoup dans l'esprit aussi de la musique traditionnelle, et c'est pour ça qu'on a choisi ce nom-là.
1: 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Votre objectif est de rendre la musique traditionnelle accessible, sincère et moderne. Affirmar que transmettre une tradition est bien la transformer, la cambiar. Et nous pouvez expliquer quoi?
2: Oui, ça fait un moment que j'ai marié un peu ces concepts que j'aime bien, parce que j'aime bien de la transformation. Parce que si on pense à l'origine du mot tradition, ça veut dire transmettre. Mais en même temps, il y a une partie dans la racine qui ça veut dire aussi trahir. Parce qu'en fait, si on pense à la manière dont laquelle la musique traditionnelle a voyagé et a été, comme on dit, est passée d'une génération à l'autre, ça s'est fait toujours, plutôt en tant qu'aujourd'hui, mais de bouche à oreille. Et en fait, si on imagine déjà, si j'essaye d'être le plus proche de ce qui m'a été passé au début, ça sera toujours fait un peu de manière différente avec mon interprétation, avec ma manière de lire les choses. Et si on imagine la musique, la manière dont laquelle elle est jouée, ou les chansons, le fait de, des fois de mettre des choses à soi-même, selon ce qu'on a envie aussi de dire, eh bien, dans cet esprit-là, ça veut dire trahir ce que je suis en train de prendre dans le moment dans lequel je le transmets. Donc, ce n'est pas dans un esprit péjoratif, mais c'est que quand quelque chose passe de bouche à oreille et d'une personne à l'autre, forcément, il y a quelque chose de cette personne qui est là-dedans et qui l'est transmis à les autres générations. Et moi, je pense que ça, c'est ce qui fait la beauté de la tradition, que quelquefois, on pense que c'est quelque chose de figé, qui ne bouge pas, mais c'est totalement le contraire.
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2: Oui, en fait, quand il est né le projet Alberi Sonori en Italie en 2010, ils étaient aussi une association culturelle en Italie. Et avec l'activité de, comme on dit, de la musique, des concerts en live, on avait envie d'avoir aussi un contact avec cette matière via des actions culturelles. Donc, pas seulement, voilà, une manière, des fois, on peut penser détachée entre le public et toi qui tu es sur scène à montrer dans ce précis moment, ce que tu fais, et après, rien de plus. Mais avec les ateliers, ça nous a donné la possibilité d'avoir un partage plus proche, ou pouvoir avoir l'occasion de raconter qu'est-ce qu'il y a derrière cet univers, le contexte culturel, comment on a appris cette chose qu'on avait envie de transmettre à notre génération, aussi à les nouvelles, mais à notre même génération. Donc, les ateliers qui, encore aujourd'hui, on continue, les actions culturelles qu'on continue à faire ici en France, c'est dans cet esprit d'avoir un partage différent du live, du concert, que ça nous permet de pouvoir dire quelque chose en plus de cet univers-là, en plus dans son pays et avec une culture qui ne connaît pas forcément. Et donc, on a tenu à garder les ateliers à côté de notre activité de concert.
0: Yeah. Il y a aussi un atelier de confection ou de pasta traditionnelle, Pepe. D'un pays, il a débuté à partir de la causida précise d'une farine. Fille à la mise au four. Abio a eu le plaisir de participer à l'une d'entre elles, Pepe. Ne pourrions dire mai, d'accord?
3: Ah, si. En français très mal ou en.
0: En italiano.
3: In italiano, va bene. 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Faccio gli atelier di pasta perché mia nonna, ma perché la mon grand-mère faisait toujours de la pasta perché gli aveva 10 enfants. 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
0: Donc, on peut dire que Pepe a cette envie de faire partager aussi la tradition des pâtes parce qu'il est d'une famille de 10 enfants et c'était juste impossible de faire autrement que de manger des pâtes à la maison. 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
0: Voulez-vous nous dire une mot, Cinzia?
2: Alors c'est un chant qui vient de Sicile, c'est une valse avec un esprit très doux. Voilà, l'histoire, c'est un peu marrant, si on peut dire comme ça, parce que c'est l'histoire d'une jeune fille très belle, mais elle est un peu déçue, elle est un peu triste parce qu'il est arrivé le printemps, elle a envie de sortir, de trouver son amour, mais en fait, il n'arrive pas à trouver son amour et il ne comprend pas pourquoi. Et à un certain moment, il se rend compte que c'est un peu la faute de sa sorcière de mère qui ne la fait pas sortir. Donc, à un certain moment, il prend sa vie dans le main, elle décide de sortir, mais aussi pour prendre, comme on dit, la liberté de décider de sa vie et donc d'aller à la rencontre de la vie à l'extérieur. Mais au-delà de voilà un peu de l'histoire de cette chanson, derrière cette chanson, il y a aussi la femme qui notamment Rosa Balestrieri l'a chantée. Et la choix des fois de refaire des chansons de Rosa Balestrieri, c'est aussi la choix de choisir des chanteuses et des chanteurs qui avant nous on fait l'histoire de la musique traditionnelle. Et en particulier, Rosa Balestrieri a été une figure, un peu cernière dans la musique traditionnelle, aussi liée à son histoire personnelle dans le contexte dans lequel elle a vécu et son histoire liée aussi à une bataille contre la mafia, à sa bataille contre des fois aussi certaines situations culturelles pas forcément faciles à accepter parce que souvent, la mafia, elle était liée à l'Église, comme ils disent dans certaines chansons, mafia et parini, ils allaient ensemble. Elle a vécu une histoire très dure au niveau personnel, où elle était mariée avec un mariage décidé, pas voulu par elle, avec un homme qui l'a battue, et qu'en fait, elle dépensait tout l'argent dans le jeu. À un certain moment, comme on dit, elle a pété un câble, elle a essayé aussi de le tuer, il faut le dire, donc elle a été aussi emprisonnée pour ça. Donc, bref, sa vie, elle a eu toujours des allers-retours un peu en prison et dans des situations pas faciles, mais dans lesquelles elle a toujours essayé de s'en sortir pour lutter contre cet contexte social et culturel dans lequel elle était née, pour avoir, comme on dit en italien, un riscato de sa condition de femme à son époque et dans ces contextes, c'est difficile. Et de fois, le fait de l'amener à nouveau dans la connaissance de ses chansons, c'est pour replacer son rôle dans cette histoire.
0: Un peu anticonformiste.
2: Ouais, beaucoup. Ses actions ont été pas aujourd'hui, ils sont vraiment dans l'héroïne. Mais à l'époque, c'était très, très, très marqué pour une femme de faire certaines choses et de se rebeller, quoi. Voilà.
0: Alors, écoutez, à quelle canson ?

0: Après, il y a une super guimbarde qui vient de la Sardaigne. Elle le constructeur s'appelle ah, j'ai oublié le son nom,
1: Peut-être il va te revenir en cours de route.
0: Mais c'est un super constructeur. Et ça, c'est la guimbarde que je préfère.

Après, il y a une autre embarque qui vient de la Calabria. Et toujours, je me suis oublié le nom de cet constructeur, mais je vais l'avoir joué. Et c'est une embarque de la petite, mais il y a de bonnes graves.

0: Voilà. Ça, c'est le son de la
1: grazie molto.
0: A voi.
1: Il costruttore è importante?
0: Eh sì, perché ogni costruttore il ha de façon de faire la lamelle au plus petite, au plus grande.
1: Ah, oui. Il y a une lame vibrante qui fait tout le son et ensuite c'est la bouche qui fait la résonance.
0: Si, perfetto, c'est ça le truc.
2: Après, c'est un travail de savoir travailler la matière, donc forgiare, non? Saper forgiare la matière pour construire l'instrument.
1: È piuttosto legato al costruttore che alla regione?
0: Penso proprio di sì.
2: Anche, sì. Le due ensemble.
1: A tutti e due. Tu gastavi de guitarra battente.
0: Sì.
1: Che l'istrumento è schino bombato e ha dei cordos che si zogo dal sud Italia,
0: sì.
1: Che sembra un pauca alla mandolino napolitano.
0: Sì, sì.
1: Ti agrada di zuga da che l'istrumento abbi?
2: Ti piace suonare la chitarra battente?
0: Ah, sì, sì. Boh, la chitarra battente è stato il primo strumento che ho comprato, perché c'era questo costruttore vicino a casa mia che mi ha fatto questo... Aveva questa chitarra battente che costava 1.000.000 lire, donc 500 euro. Poi me l'ha data per un prezzo molto basso e quindi mi ha fatto un regalo. E quindi la prima chitarra battente è stata grazie a questo costruttore che mi ha fatto questo regalo a una cifra poco.
1: Donc la chitarra battente a été le premier instrument dont il a joué
0: sì.
1: Grazie alla gentilezza du constructeur.
0: Assolutamente sì.
1: Et comment avez-vous appris à maîtriser quels instruments traditionnels? Est-ce une savoir transmise de génération en génération?
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0: Sì, sì, sì, assolutamente sì.
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2: Oui, le deuxième CD, comme tu me dis, il s'appelle Mondi Stropicciati, mais c'est l'idée de... Tu vois, quand tu prends voilà, un parti de papier, tu le fais comme ça, c'était l'idée de décrire les univers... les différents univers du monde aussi traditionnel, où il y a des zones de lumière et des zones d'ombre, où en fait les univers ils peuvent être très différents l'un de l'autre. Et donc c'est l'idée de donner cette idée de la musique traditionnelle, où des fois il y a aussi des univers un peu cachés que tu ne peux pas vraiment découvrir, sauf si tu t'approches à cet univers et tu as l'intérêt et la patience aussi d'aller regarder dans les petites, comme on dit, tâches de ces petits univers accartocciato, qu'est-ce qu'il y a. Et donc, quand on parle de zones de lumière d'ombre, c'est sûr qu'on parle aussi des côtés, comme vous dites, danneggiati, où il y a... Parce que quand on parle de musique traditionnelle, on pense toujours qu'on parle d'univers ou de contexte ou de situations, comme on dit, idylliques. Oui. Mais on sait très bien que derrière, il y avait quand même des situations qui n'étaient pas comme ça. Et la musique traditionnelle, elle parle aussi de ça. Donc, en fait, Mondi Stropicciati, c'était l'idée un peu de dire que cet univers-là, il y a un peu tout. Il y a des choses négatives et positives, il y a des zones de lumière et d'ombre et tu peux le connaître seulement si tu t'approches à ces zones qui des fois elles sont cachées pour le connaître et savoir comment l'interpréter aussi.
3: En parlant de la famille grande, de musique populaire, nous chiudons dans ce que se suonava le realme de la Due Sicilos, et que la musique qui s'appelle la Tarantella.
2: Ouais.
3: Et je viens quoi la danse et la musique pour la danse, soit au tambouri, chez Menganipa.
2: Oui, c'est ça. Alors, je vais un peu par étapes. On l'appelle tarantelle, cette musique en général du sud de l'Italie, mais comme je dis toujours, tarantelle, ça veut un peu tout dire et rien dire, parce que c'est vraiment le nom général pour définir tout cet univers et toutes ces musiques-là. Mais quand on s'approche à cet univers, on comprend et on sait très bien qui est, par exemple, chaque région, il a un peu une histoire derrière différente de l'une de l'autre, d'origine de ces musiques-là. Il y a une façon différente de la mettre en place. Il y a une manière différente de l'appeler. Il y a certaines régions où cette musique, elle n'est pas appelée tarantella, mais elle est appelée, par exemple, pizzica pizzica, ou l'appelée tamuriata, ou saltarella, ou ballarella. Du coup, en fait, voilà, tarantella, c'est le nom général, un peu pour simplifier. Mais après, quand tu t'approches à cette zone, voilà, tu rends compte de la richesse et de la complexité de cet univers. Mais en général, on peut dire, quand on parle de tarantelle, on parle de musique qui souvent, dans le passé, ils étaient utilisés comme une sorte de musique thérapie. Moi, j'aime bien toujours dire que quand les gens ils pétaient un câble, en fait, et on avait des angoisses, les angoisses du quotidien, ou des fois aussi aujourd'hui, on a des questions par rapport à la vie dans lequel on n'a pas forcément des réponses. Bon, la musique, une fois, elle était là à donner cette réponse, à donner, aujourd'hui on l'appelle musique thérapie, on va chez le psychologue ou le psychiatre ou tout ça, mais une fois c'était la musique qui donnait cette réponse. Et par exemple, on croyait surtout dans les Pouilles où ils sont nous arrivés des témoignages plus proches de cette histoire, de ce phénomène qu'on appelait tarantisme, parce que les gens, à un certain moment, voilà, ils pétaient un câble, ils pensaient, parce qu'ils étaient piqués par une araignée et à cause du venin, de tomber malade, mais en fait, c'était une maladie de l'âme, c'était pas vraiment parce qu'ils étaient piqués, mais ils croyaient vraiment ça, quoi. Et en fait, ils avaient besoin aussi de les gens. Il avait besoin de définir cette sorte de maladie parce que comme ça, tu pouvais avoir une place dans la société. On avait peur de l'inconnu. Donc, si en fait, tu dis « je suis malade, mais je ne sais pas quelle maladie j'ai », en fait, tu risquais d'être mis à côté de la société. Le fait de dire « je suis tarantata », donc les maladies liées à les angoisses, à la peur, à la psychologie, à la, comme on dit, au mental, une fois, ça faisait peur. Le fait de dire « je suis tarantata », ça rassurait aussi tout le monde de dire « ok ». Il est dans cet univers-là un peu flou, vous voyez, un peu pas trop clair, mais on sait qu'elle a besoin d'être soignée par quelque chose qui est très profond. Et donc, la musique, il donnait cette réponse. Et souvent, c'était avec le tambour qui donnait le rythme de base pour amener une sorte de transe. Donc, on ne pouvait pas avoir, on pouvait avoir pas des autres instruments instrumentaux, l'accordéon qui, quand même, on pense que c'est traditionnel, mais il est arrivé très tard dans l'histoire de la musique traditionnelle. Et les guitares et tout ça, les violons, mais le tambour, il ne pouvait pas manquer pour donner le rythme de basse, qui après, c'est le rythme du cœur, c'est le rythme principal sur lequel la femme, souvent c'était les femmes qui malheureusement c'était tarantate, mais aussi il y a eu des cas des hommes, qui sur le rythme du tambour, ils dansaient pour rentrer dans ces transes et pour se libérer un peu de cette angoisse du quotidien.
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1: Oui, alors tu as beaucoup dit déjà, donc c'est très bien. Et donc je ne reviens pas sur ça. Et j'aimerais bien dire que ça fait partie d'un répertoire très vaste, en fait. C'est un chant narratif où on retrouve beaucoup de versions, beaucoup d'interprétations de ces chants-là. Et souvent, ça fait partie d'une famille de chants qu'on appelle Canti alla cupa cupa. En fait, l'instrument que vous entendez tout au début, c'est cet instrument à friction. C'est une sorte de boîte. On utilise des fois des boîtes à café ou des boîtes en fer, ou des fois elles sont vraiment en bois. Il y a une peau au-dessus, il y a une canne qui l'est mise à nom. Et en fait, c'est à friction parce qu'avec la main baignée avec de l'eau, en fait, on fait de la friction sur la canne qui fait vibrer la peau. Et donc, et la boîte en bas, il fait de casser des résonances. On a différentes manières d'appeler cet instrument. Chez nous, c'est la cupa cupa, mais je sais qu'il y en a dans des autres parties du monde appelées de manière différente. Et la cupa cupa, c'est aussi une manière de définir des fois un répertoire et des fois des histoires un peu coupées, c'est-à-dire un peu, comment on peut dire en français, sombre. C'est pour ça aussi que la couleur du morceau, il a un peu ce côté un peu sombre, un peu noir, entre guillemets. Mais parce que c'est aussi, comme tu viens de dire, des histoires qui, des fois, ne sont pas faciles. C'est-à-dire, voilà, ce truc-là de Fronidalia, c'est l'histoire, en fait, d'une femme qui est mariée. Elle est obligée à marier un homme qui ne l'aime pas du tout. Et donc, la première nuit de mariage, en fait, elle prend comme excuse ces filles-là d'avoir fait un vote à la Madonna de rester encore vierge pour quelques nuits, mais en fait il en profite pour aller et donner, comme on dit, sa virginité à l'homme qui effectivement elle aime. Mais ça aussi pour raconter des fois l'histoire des femmes qui souvent on retrouve dans ce texte des fois qui ça nous ressemble machiste, dans une société machiste où la femme elle doit être sauvée, la femme elle doit être toujours rémissive, mais on retrouve une côté où la femme en fait elle essaye à s'échapper de cette histoire, elle n'a pas besoin d'être sauvée, elle se sauve toute seule, elle prend sa liberté, elle prend ses décisions, et Fronidalia dans ses versions, c'est cette histoire, voilà. Donc, il y a tout ça derrière.
0: Ah, belle. Et d'oublier de dire que toutes aquelles cantes sont cantées dans leur langue originale, régionale, et que se passe tout la même chose. Pourquoi est-ce important pour vous?
1: La langue, c'est très important. Et pour donner une réponse à cette question, en fait, je vous amène quelques extraits d'un poème de Ignazio Butita. Ignazio Butita, c'est un poète sicilien qui l'écrit en dialecte et il a écrit une poème qui parle de la langue. Je vous lise un petit extrait en sicilien et après en français pour comprendre. Et là, je marie cette réponse qu'il donne. Donc, en sicilien, ça donne ça. 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Diventa povero e servo quando i paroli non figghiano paroli e si mangiano tra iddi. Mi n'addugno ora, mentre accordo la chitarra du dialetto, ca perdi na corda lo giorno. Et pour vous faire comprendre, j'ai essayé à faire une traduction en français, ça fait ça. Un peuple, mettez-lui la chaîne, enlevez-lui ses vêtements, fermez-lui la bouche, il est toujours libre. Retirez-lui son emploi, son passeport, la table où il mange, le lit où il dort, il est toujours riche. Un peuple devient pauvre et sert quand on lui vole sa langue, qui leur a été donnée par leur père, est perdu pour toujours. Devient pauvre et esclave quand les mots ne créent pas des mots et se mangent les unes les autres. Je me rends compte maintenant, pendant que j'accorde ma guitare, qui perd une corde par jour.
0: Bravo.
1: Et donc, je pense que c'est un peu la réponse que nous, on marie aujourd'hui dans le fait de continuer à chanter dans nos dialectes. Je disais, les dialectes chez nous, quand on parle de dialectes, ce n'est pas disprégatif, c'est une manière de dire qu'il y a des autres langues qui, chez nous, ont été toujours vivantes, dans le sud comme dans le nord. Et ça, heureusement, parce qu'aujourd'hui, si tu vas en Italie, c'est souvent rencontrer ces langues-là. On parle encore entre nous, on se retrouve entre les amis, en famille. Tout d'un coup, on parle en dialecte, on ne parle pas vraiment de l'italienne. Et ça, on le garde surtout dans les musiques traditionnelles qui sont dans les langues et que nous, on tient encore de maintenir dans notre tradition.
0: Et avec ce plat razou, vous donnez ce qui est d'accord, il y a un maco. Tournaren Leu, Ausi, Giuseppe et Cinzia, à propos du métissage d'aquestes musicos de tradition.

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1: Merci à vous de cette invitation. Merci. Ça nous fait vraiment beaucoup plaisir d'être

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1: Merci Alicia. A vous. Merci beaucoup. Merci.

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0: Du 24 au 30 août, c'est la 26e édition de l'Urban Festival à Albi. Un événement gratuit et ouvert à toutes et tous, mettant à l'honneur les cultures urbaines comme le skate, le graff, la musique, la danse, le BMX, le streetball, le VTT trial et des performances de street art. Pour annoncer cette 26e édition, j'accueille dans le studio de Radio Albigès Geoffrey Amiel, directeur coordinateur éducateur du Skate Club d'Albi, les graffeurs Arnaud Maffre alias Croquet et Clément Lascaviec alias Lasca de l'association Aéroson, ainsi que Guillaume Doms, fondateur et coprésident du studio Ampère d'Albi. Tous les quatre nous présentent leur action pour cette nouvelle édition de l'Urban Festival d'Albi. Allez, c'est Geoffrey Amiel, directeur, coordinateur, éducateur, couteau suisse pour Skate Club Albi que j'accueille dans le studio de Radio Albigès. Geoffrey, bonjour.
1: Salut.
0: Ça va ?
1: Impeccable.
0: Bon, c'est l'Urban Fest du 24 au 30 août 2026 à Albi. Forcément, Skate Club Albi, vous avez beaucoup d'événements pendant cette manifestation de l'Urban Fest 2026. Pour commencer, est-ce que tu peux nous présenter brièvement l'association Skate Club Albi ?
1: Ouais, bien sûr. C'est une association qui a un peu plus de 30 ans maintenant. C'est une association qui est vouée à promouvoir le skate sur l'Albigeois et faire vivre la culture skate à travers tout ce qu'elle peut, toutes les manières dont elle peut s'exprimer.
0: Qu'est-ce que vous proposez justement aux jeunes skateurs et skateuses albigeois ou des alentours d'Albi ? Par exemple, cet été, on a vu qu'il y avait pas mal de stages.
1: Ouais, tout à fait. Du coup, ça va du cours de skate au stage, mais aussi des concerts, des sessions particulières, des petits événements festifs ou compétitions. Et aussi, on propose des sorties pour aller faire du skate ailleurs. On propose d'aller faire des compétitions ailleurs. Et même des fois, un truc un peu particulier que je cherche à développer, c'est par exemple fabriquer des skateparks. On a amené des gamins faire du béton à Toulouse une fois. C'est ce genre de petit projet un peu farfelu qu'on adore faire vivre aux skateurs albigeois et skateuses.
0: Du coup, ça touche un peu à tout l'univers du skate. Et puis là, on est au quartier de la Panouse où sont les studios de Radio Albigès. Et on vous voit régulièrement justement en lien avec le centre social pour donner aussi des initiations ou de la découverte du skate ou des cours de skate.
1: Tout à fait, ouais. Le travail dans les quartiers, c'est super intéressant. C'est un public qu'on ne voit pas assez, nous, dans nos activités, mais qui est en fait notre public cible premier, finalement. Le skate, historiquement, c'est un sport de déraciné, quoi. Donc, ici, où il n'y a pas trop de terre, il y a pas mal de gens déracinés, quoi.
0: Et puis du 24 au 30 août, c'est la 26e édition de l'Urban Festival à Albi. Vous allez être présent, place de la Pérouse, pendant 4 jours, du jeudi 27 août au dimanche 30 août. Il y a beaucoup de choses qui sont proposées. Hein. On laisse les auditeurs, auditrices aller sur le programme qui est téléchargeable sur le site de la ville. Vous proposez à la fois du spectacle de très haut niveau, mais aussi des initiations gratuites pour le grand public. Pourquoi est-ce que c'est important d'ouvrir le skate aux débutants durant le festival ?
1: Le skate, c'est la liberté. Et on veut montrer qu'on peut en faire. Nous aussi, on est un club de skate qui travaille toute l'année. Donc, c'est aussi une promotion de ça. C'est une première porte d'entrée pour le club de skate. Et après, c'est important pour nous de parler à tous les publics. Le skate, ça peut se vivre à la fois avec une planche sous les pieds, mais aussi avec les yeux. Et du coup, donc on propose de l'animation pour vraiment tout le monde, sauf les gens qui n'aiment pas le bruit. Parce qu'il faut penser à ceux qui ne veulent pas non plus.
0: Et oui, mais en même temps, le skate, c'est ça. Enfin, du coup, ça se voit, ça s'entend, ça se ressent. Vous annoncez dans votre programme une démonstration sur l'histoire du skate et une avant-première vidéo. Justement, en quoi le skate, il est bien plus qu'un simple sport, mais il y a toute une culture urbaine qui l'accompagne.
1: Bon, c'est dommage qu'on ait que 10 minutes parce que je pourrais en parler pendant des heures, mais en effet, ouais, nous, le Skate Club Albi, on fait de la compétition, mais presque c'est une petite parenthèse, alors que tout ce qui est l'aspect culturel, c'est ça qui, moi en tout cas, le premier représentant du club sur le terrain, me fait vibrer, quoi. Toute l'année, on va filmer du skate en ville, on va faire du skate en ville, ouais, avec les jeunes du club. On va interagir avec les gens dans la rue. Des fois, ça plaît pas, des fois, ça plaît. Globalement, on a plutôt un 95% de gens contents qui s'arrêtent des fois pour nous regarder. On adore ça, cette interaction. Et même des fois, on convainc les gens qui n'étaient pas contents au début que ce qu'on fait, c'est plutôt génial. Et toute cette interaction-là, on la transmet là à travers du coup l'avant-première. Et après, la démonstration sur l'histoire du skate, c'est pas forcément très impressionnant, mais c'est quelque chose qu'on a un peu improvisé sur deux, trois événements. Et on s'amuse trop à le faire. C'est pour nous un petit kiff, quoi, où on va montrer ouais, l'évolution du skate depuis 60 ans environ, que ça existe, quoi, à travers des petites figures mes commentaires au micro.
0: Et justement, 2026, là, vous allez être 4 jours sur la place de la Pérouse à Albi, dès le jeudi 27 août, dès 16h, et ce jusqu'à 22h souvent, hein, et après, vendredi et samedi, en pleine journée, de 10h à 22h, 10h30 de skate par jour. Est-ce qu'il y a des temps forts que tu veux nous dire? Parce qu'il y a tout un programme qui est relativement vaste, vous allez proposer beaucoup de choses, mais est-ce qu'il y a des temps forts que tu avais envie de mettre en lumière?
1: Ouais, complètement, ouais. Il y a du coup l'avant-première le jeudi vers 19h, 19h30. Ça, c'est un petit temps fort, puis c'est le travail de toute une année qui est là en avant-première. Après, on pourra le regarder sur YouTube, mais ce ne sera pas pareil. Là, on a la réaction du public, donc ça va être cool. Après, le vendredi, on aura la petite compétition de rampe. C'est une rampe en forme de U. Ça enchaîne très vite les figures. C'est assez impressionnant et surtout, c'est, on va dire, l'attractivité sur le week-end où il y a le moins de chutes. Du coup, ça, c'est assez intéressant à l'œil. Et ensuite, en suivant, on a le Best Tricks proposé par Lockwood. Du coup, c'est notre partenaire, c'est lui qui a fondé l'association et c'est le magasin de skate d'Albi. Et du coup, c'est assez fort. On veut proposer un temps qui va, je pense, être dédié au spectacle, quoi. Donc ça, c'est le vendredi, donc entre 16h et 20h, ça va être un gros temps fort. Ensuite, il y a le samedi où on a, pour une première fois, invité tous les magasins de skate de la région. Et ça, c'est un petit plaisir qu'on fait. On va le faire sur un format qui n'a rien à voir avec ce qu'on voit d'habitude. On s'est inspiré d'un vieux truc qui s'appelle le King of the Road, proposé par le magazine Thrasher. C'est un truc qui aujourd'hui n'est pas trop politiquement correct. Du coup, on le remodèle un peu quand même pour que ça soit grand public. Mais ça va être des défis un peu couillons et en même temps qui vont pousser au haut niveau et avec de l'interaction potentiellement avec le public. Tout ça avec des skaters semi-pro ou pro, quoi. Donc ça va être intéressant. On n'est pas sur un truc de compétition Jeux Olympiques, mais on est sur quelque chose qui est vraiment la fleur du skate, quoi. C'est la petite fleur, la toute jolie fleur du skate. Ce que nous, dans la discipline, on va adorer. Et je vais reprendre un peu les mots d'un des gars qui perce en France, qui a fait premier, hein, notamment l'an dernier, sur une compétition internationale de renom qui s'appelle la Street League. C'est Vincent Milou. Et il représente la France au JO. Et il disait, moi, je m'en fous de faire premier au JO. Je préfère avoir la couverture d'un magazine. Et c'est un peu cette ambiance-là qu'on va rechercher sur ça, quoi. On n'est pas là pour être le premier, mais on est là pour faire un peu une représentation artistique et en même temps, se la donner fort, quoi.
0: Et je rebondis sur ce que tu dis, Geoffrey, il y aura quelques grands noms du skate quand même pendant ce week-end-là. Est-ce que tu peux nous en annoncer à des sûrs qui pourront venir justement sur la place de la Pérouse à Albi?
1: Alors sûr à 100%, il y aura l'équipe de Lockwood avec notamment Louis Barre qui a fini premier au régional cette année. C'est ma petite fierté parce que c'est un peu mon fils adoptif dans le skate. Et du coup, là, il fait sa première place cette année en Occitanie, donc c'est vraiment cool. Après, j'aurai pas les noms précis parce qu'en fait, ça va être les équipes des magasins. Il y aura notamment la team Okla, qui est un gros magasin à Toulouse et qui m'ont dit qu'ils venaient. Ils ont une très belle équipe et ça va laisser un peu de surprise, mais pour se dire, il y en a qui étaient en finale de championnat de France. Et après, il y en a quelques-uns qui sont sponsorisés par des marques de skate. Il y en a qui représentent des grosses pages des réseaux sociaux au niveau français, voire international. Voilà, on a du petit beau monde. Donner des noms, ça ne sera pas forcément pertinent, sachant que je ne peux pas garantir qu'ils seront là. Mais il y aura forcément du beau monde avec des styles bien variés. Et je pense qu'en termes de spectacle, on aura tout ce qu'il faut cette année.
0: Avec Skate Da Shit aussi, il me semble.
1: Exactement.
0: Pour conclure cette interview, Geoffrey, comment on fait pour ceux qui veulent s'inscrire aux initiations ou aux compétitions sur le stand de Skate Club d'Albi? Comment ça se passe en pratique?
1: Alors les initiations, c'est tous les non, je dis des bêtises, c'est pas tous les matins, c'est vendredi et samedi matin. Ça se passe directement sur notre stand à l'accueil. On vient, on se présente, on donne deux, trois informations et après on vient pratiquer le skate. Ce sera encadré par quelques initiatrices et initiateurs. Et l'idée, c'est que nous, on va fonctionner comme on fonctionne sur nos cours de skate, la liberté. On va faire du skate et on va donner des conseils, nous, en fonction de ce que l'enfant ou l'adulte, on pourra prendre des enfants et des adultes, voudront faire. Et du coup, comme ça, on va progresser vraiment sans se mettre trop la barrière de la peur, qui est quand même un élément important du skate. Et on va progresser beaucoup plus vite que si on le disait, alors là, tu mets le pied ici, puis tu vas faire ça. Voilà, on va fonctionner sur, on fait du skate. Et on va te donner des conseils par rapport à ce que tu veux faire. Et ça va bien gazer, je pense, sur ces deux matins. On a fait ça l'an dernier. Il y avait en continu une vingtaine de personnes qui étaient initiées. Il y en a qui sont restées toute la matinée, d'autres qui sont restées que 10 minutes. C'est un peu à la carte. Et c'est aussi la richesse du skate, c'est on fait un peu ce qu'on veut. Il y a quelques codes, hein. Le skate est très codifié. Par exemple, pas faire de skate assis. On va dire aux parents de rester bien à l'écart parce que pour s'exprimer, il faut pas avoir la main de papa ou maman qui nous tient. Et on va faire du skate comme ça. Donc l'inscription se fait sur place à l'accueil. Et pareil pour les participations aux compétitions. Nous, ce qu'on demande aux participants, c'est de nous donner 5 euros pour les compétitions, pas les initiations qui sont gratuites, qui représentent une adhésion au club, à l'association. Voilà.
0: C'est un bon deal. Alors allez, pour les initiations, pour les plus belles figures, pour des collectifs, pour l'amour du skate, de la liberté, eh bien rendez-vous place de la Pérouse du jeudi 27 août au dimanche 30 août avec Skate Club Albi. Geoffrey Amiel, directeur coordinateur éducateur de l'association Skate Club Albi, merci d'être venu me présenter le programme de la 26e édition de l'Urban Festival spécial Skate.
1: Eh bien, merci à toi de m'avoir accueilli et juste un petit mot pour Gonzalo Cuba qui est notre graphiste et qui nous a fait une incroyable affiche qu'on partage sur les réseaux sociaux du Skate Club Albi. Allez voir ce travail de fou furieux et on aura potentiellement un peu de merch autour de ça.
0: Eh bien, le message est passé. Et allez, on continue pour cette 26e édition de l'Urban Festival qui aura lieu à Albi du 24 au 30 août. On accueille deux membres de l'association Aéroson. Arnaud Maffre, bonjour.
2: Bonjour Pao.
0: Et Clément Lascaviec, bonjour.
3: Bonjour.
0: Bon, Aéroson, est-ce que vous pouvez me présenter en quelques mots, c'est quoi comme association? Qu'est-ce que vous représentez?
3: Alors, on représente le graffiti sous toutes ses formes, à savoir le faire de manière événementielle, de manière pédagogique avec des enfants, de manière participative et de manière démonstrative où on fait des fresques en live et en direct.
0: Depuis combien de temps ça existe à Aéroson et est-ce que c'est présent que dans le Tarn?
3: Ouais, ça existe depuis très longtemps. plus de 15 ans, presque 20, je pense, je sais pas. Mais ouais, ça fait très longtemps. Et depuis, alors ça a commencé ouais, dans le Tarn, mais après, maintenant, ça fait quelques années aussi où on a une antenne à Rodez et à Millau, surtout.
0: On vous connaît tous les deux sous le nom de Croquet et Lasca. Vous êtes un duo graffeur sur Albi. On peut observer certaines de vos fresques dans différents endroits à Albi, il me semble au Carré Public. Où est-ce qu'on peut observer aussi vos graffes dans Albi ?
2: Ben alors du coup, il y a aussi une fresque au niveau de Rochegude, autour du parc, où il y a quatre gros murs. Il y en a un qui a été fait par Clément, un par un autre artiste albigeois très intéressant qui est Tato, et un par moi-même. Et après, on a fait un quatrième mur collectif, tous les trois. Après, il y en a un sur la rue, sur le projet Toulouse-Lautrec. C'est quelle rue ?
3: C'est la rue Sainte-Afrique, des Ballons du Marché Couvert.
2: Donc du coup là, vu qu'on était à proximité du musée Toulouse-Lautrec, on a fait une peinture autour de la thématique de Toulouse-Lautrec. Et puis après, il y en a un dernier sur la Dolto. Voilà, c'est la rue Françoise Dolto.
3: C'est à Verrières.
2: Ouais, Verrières. Ouais.
0: Bon, alors on ouvre les yeux à Albi pour observer ce que vous faites. Et puis pour l'Urban Festival cette année, vous êtes au Jardin National. Vous réalisez en direct une fresque collective d'environ 160 mètres carrés, si je ne me trompe pas.
2: C'est ça.
0: C'est quoi l'esprit de cette œuvre géante ?
2: Alors là, l'idée de cet événement, c'est vraiment de promouvoir le graffiti et ce qu'il est, le graffiti ou la peinture, parce que maintenant on s'ouvre aussi un petit peu plus aussi à d'autres pratiques que le graffiti pur et dur, qui est du lettrage, le graffiti. Mais voilà, c'est un endroit où on se montre aussi au public. Comme ça, c'est le public a l'occasion de rencontrer des graffeurs et des peintres. Le but du jeu aussi, c'est de créer un support où tous les artistes sont libres de faire ce qu'ils veulent. Il n'y a pas de cadre, forcément. On impose un code couleur pour qu'on ait un ensemble cohérent. Mais après, il n'y a pas forcément de thématique. On laisse les gens venir, on les accueille pour qu'ils viennent s'exprimer. Et après, il y a notre intérêt aussi, c'est un rassemblement aussi pour nous. C'est l'occasion d'inviter des artistes qui viennent d'un peu partout en France et même d'ailleurs. Surtout cette année, on va faire venir des artistes qui sont de la Catalogne. Et en particulier, certains seront de Gérone, parce qu'Albi est jumelé avec Gérone. Donc du coup, ça prend son sens. Et nous, c'est l'occasion aussi de... on va dire que c'est un événement qui est... convivial, où on se retrouve, où le soir on prend plaisir à parler graffiti, peinture, la journée on peint. Souvent on a des artistes qui sont très ouverts aussi à parler avec le public. Donc il y a une rencontre qui se fait très naturellement entre les gens qui circulent.
0: Voilà. Oui, justement, parce que le graff, ça se fait... En tout cas, c'était un art plutôt underground qui se faisait un peu la nuit. C'était difficile de rencontrer les graffeurs. Là, du coup, vous êtes en plein jour, vous peignez et vous graffez en public. Et ça, c'est un peu différent. Est-ce que le public, il a tendance à venir vous voir, vous poser des questions ?
3: Oui, alors là, on ne va pas du tout parler du graffiti de nuit. Là, ce qui est bien aussi, c'est que justement, de partout où ils viennent, on met en avant le graffiti, à savoir le côté éphémère aussi de la chose, parce qu'ils peignent toute une longueur. Ça fait 70 mètres de long, ça fait toute la longueur du Jardin National. Juste sur 2 jours, ils viennent juste pour ça, et pour vraiment avoir un moment de partage entre graffeurs, entre artistes, et avec le public qui est là derrière, qui peut rester voir l'évolution de la fresque, et poser toutes les questions qu'ils ont à poser.
0: Arnaud, tu disais qu'il y avait un code couleur. Ça va être quoi cette année, le code couleur ? Ou alors c'est encore confidentiel ?
2: Voilà, on va le garder.
0: Ok, très bien. Il faudra du coup se rendre le
2: petite,
0: samedi.
2: Petite précision sur ce qu'a dit Clément. C'est vrai qu'après, c'est souvent des artistes qui peignent pas forcément que la nuit. Le graffiti, c'est un peu souvent ce qu'on a affilié au graffiti. Mais il y a beaucoup d'artistes qui peignent aussi dans des endroits abandonnés, des endroits qui sont peut-être un peu plus cachés. Et c'est juste, certains peignent, ils cherchent des surfaces vierges pour pouvoir s'exprimer comme des grandes toiles. Et donc du coup, c'est vrai que là, c'est l'occasion que ces artistes qui sont plus ou moins cachés, bon maintenant c'est de plus en plus mis sur le devant de la scène, mais voilà, qu'ils puissent rencontrer le public. Et le public, oui, pose facilement des questions, il y a des interactions qui se font. Et par contre, là, le public n'intervient pas sur les œuvres des artistes.
0: Et donc, pour justement observer les artistes et connaître le code couleur de la 26e édition de l'Urban Festival, c'est le samedi 29 août et le dimanche 30 août, du coup, au Jardin National de la ville d'Albi. Au-delà d'un spectacle visuel, quel message ou quel regard sur la culture graffiti vous souhaitez transmettre aux familles, aux jeunes, au public qui vont se promener justement dans le Jardin National ?
3: La convivialité, je dirais. Le fait de prendre du plaisir, en fait, à poser des couleurs et à s'exprimer avec des bombes de peinture ou de la peinture, je pense, je ne sais pas après.
2: Ouais, nous c'est vraiment, je pense que c'est vraiment ça. On n'est pas forcément aussi, c'est faire découvrir des peintres, des gens qui s'amusent à peindre, pas forcément tout le temps mettre le mot graffiti derrière. C'est des peintres et qui peuvent donner envie à d'autres personnes de peindre. C'est intéressant aussi de voir le process, et le process de création. Il y a le public qui passe à différents moments, il voit les œuvres évoluer. Souvent, quand on regarde une peinture, on voit un produit fini. Et là, ce qui est intéressant, c'est que sur toute la journée, on peut voir vraiment les étapes, même des moments de doute de certains artistes qui parlent au public. Ah, ben là, je ne sais pas trop où j'en suis, je suis en train de réfléchir. Donc du coup, ils voient vraiment comment on arrive à un produit fini avec les convictions et les doutes pour arriver à un truc au final qui aboutit, quoi.
0: Alors, combien il y aura d'artistes masculins et féminins pour cette 26e édition ? Vous êtes combien ?
3: Eh bien, ça, c'est la surprise. Vous le découvrirez en même temps que le code couleur.
0: Très bien. Il faut vraiment y aller, le samedi 29 et le dimanche 30 au Jardin National. Et donc, du coup, avec des artistes venus de Catalogne, comment ça se prépare au niveau du nombre de bombes de peinture, au niveau de peinture qu'il vous faut ? Bon, OK, on ne sait pas combien il y aura d'artistes. OK, on ne sait pas combien il y aura de code couleur, mais il y a combien de litres de peinture ? Comment vous organisez ?
2: Allez, on va lâcher une info. Il y aura entre 18 et 20 artistes. Voilà. Après, c'est souvent un classique. On sait que les artistes ont un certain nombre de mètres carrés. Et on sait très bien à peu près combien de peintures il faut pour faire une pièce assez colorée. Donc, chacun a un pack, en gros, qui va... Cette année, je crois qu'ils ont 15 bombes chacun. Et ils arrivent, on leur donne leur petit pack. Et puis, ils vont s'éclater.
0: Et après, qu'est-ce qu'elle devient, cette fresque ?
2: Et après, cette fresque, c'est comme disait Clément tout à l'heure, c'est éphémère, quoi. C'est nos murs, en fait, c'est comme un graffiti park, quoi. On remonte les murs chaque année. On peut même les utiliser pour d'autres événements. On recouvre et c'est reparti pour une année. Et ceux qui veulent voir les peintures, il faut être présent sur l'événement, quoi.
0: Très bien. Parfait. Ça fait combien d'éditions que vous participez à l'Urban Festival ? Il me semble que ça fait un moment que vous êtes sur l'Urban.
3: Je crois que c'est la 12e.
2: Ouais, c'est ça, c'est la 12e. C'est la 12e qu'avec Clément, on organise.
0: Bon, un événement alors que les Albigeois et les Albigeois connaissent de venir vous voir à l'œuvre graffer et peindre, du coup, lors de la 26e édition de l'Urban Festival. Je rappelle les dates pour venir vous voir au Jardin National de la ville d'Albi, le samedi 29 et le dimanche 30. Arnaud Maff, merci.
2: Avec plaisir.
0: Et Clément Lascaviec, merci beaucoup.
3: Et merci beaucoup.
0: J'accueille du coup le fondateur et le co-président de Studio Ampère, Guillaume Domes. Bonjour.
4: Bonjour, bonjour Albi Jess.
0: Bon, ravi de te recevoir dans le studio pour pouvoir parler ensemble justement des talents de quartier. Est-ce que tu peux nous expliquer ce qu'est le tremplin Talents de quartier qui est organisé par la ville d'Albi et vous serez sur scène le mardi 25 août à 20h30 sur le parvis du Grand Théâtre?
4: Oui, tout à fait. Le dispositif de talent de quartier qui a été impulsé par le service jeunesse de la mairie d'Albi existe depuis plusieurs années. Il consiste à pouvoir accompagner un groupe de jeunes chanteuses et chanteurs de 9 à 25 ans à peu près, pour leur permettre de jouer sur des scènes avec de vrais musiciens, de se professionnaliser et de se faire de l'expérience sur scène.
0: Et justement, comment vous recrutez ces talents de quartier ?
4: Alors, chaque année, il y a un casting qui est ouvert à toutes et tous, qui se déroule au Théâtre des Lices, qui se fait à peu près aux vacances de la Toussaint, où nous avons un jury de professionnels, donc avec les personnes du service culture, de la mairie, et des musiciens professionnels. On a eu Amandine Bourgeois, et puis des personnes, on a aussi Stéphane Solo, qui accompagne, qui est speaker et beatboxer, qui nous accompagne sur ce dispositif, ainsi qu'un membre du studio chargé de la commission d'écoute pour recruter les voix, parce que on a plus d'une cinquantaine de candidatures d'audition chaque année.
0: Et qu'est-ce que vous proposez comme accompagnement pour ces jeunes artistes avant qu'ils montent sur scène ?
4: Alors l'accompagnement se fait dès la sortie du casting parce qu'on doit monter un set. Et donc ça se fait par rapport à leurs choix musicaux, mais également les aider sur leur tessiture, leur graine de voix, quel registre serait cohérent pour faire... travailler ensemble ces 15 élèves. Et donc, on propose également des cours de chant, des travails de technique vocale, des travails de groupe. On fait beaucoup de travail d'arrangement de leurs morceaux. Et certains ont des compositions, certains font des reprises, mais ils voudraient un ton au-dessus ou un break plus comme ci ou comme ça. Et nous, avec notre équipe de musiciens, notre backing band, on a la possibilité de travailler avec eux directement sur les arrangements pour faire vraiment du sur-mesure. Donc on travaille les techniques de scène, les techniques de voix, la gestion du stress. Voilà, il y a plusieurs ateliers dans l'année, dont un grand stage qui a été effectué la fin juin sur 2 jours, avec plusieurs professionnels qui se relaient au sein du studio pour vraiment les préparer aux scènes. Donc c'est vraiment pas juste un casting, vous chantez, c'est vraiment un accompagnement pour les professionnaliser.
0: Et alors, du coup, ils vont être beaucoup à jouer sur le parvis du Grand Théâtre, devant du public, le public de l'Urban Festival. Mmh. Comment ils gèrent la pression que l'on peut ressentir devant une prestation solo, en public, et pas là, dans le cocooning du studio Ampère ?
4: Alors déjà, ce qui est intéressant de savoir, c'est qu'ils ne jouent pas sur une clé USB. C'est-à-dire qu'il y a des musiciens qui sont autour d'eux, à qui connaissent depuis le début de l'année. En fait, nos musiciens les accompagnent tout au long de l'année. Donc il y a un lien qui se fait, ils sont en confiance, ils ne sont pas tout seuls. On leur explique que les regards se portent ailleurs, ils vont jouer, on les apprend à se déplacer sur scène, à regarder le public, à regarder le micro. Dans les travails de technique de chant, on fait également de la sophrologie, du souffle, du placement, plein de choses pour vraiment les mettre en confiance, parce que la musique, c'est un moyen d'expression et de maturité. Donc on leur permet de gérer ce stress petit à petit. Il faut savoir aussi qu'ils ont déjà fait des scènes avant, tout au long de l'année, que ce soit sur la fête de la musique, sur le off de Pause Guitare. Ils ont également joué à Place aux Artistes. Donc ils ont déjà eu affronté le public et on a pu faire du débriefing et tout s'est très très bien passé. Ils sont accompagnés, ils sont bienveillants. On permet aussi à ceux qui sont le plus stressés de pouvoir chanter en duo, d'avoir des chœurs, d'avoir leurs collègues, parce que c'est une vraie session, c'est une vraie promotion. Il y a une vraie complicité qui se fait sur ce groupe de jeunes et donc ils se soutiennent entre eux de façon vraiment, vraiment bienveillante.
0: Je rebondis sur ce que tu viens de dire. On les retrouve sur le off de Pause Guitare, on les retrouve sur Place aux Artistes, on les retrouve dans quelques quartiers également d'Albi en représentation. Mmh. C'est quoi votre lien avec la ville d'Albi et justement le fait d'accompagner ces talents de quartier ?
4: Mais dès la création du studio, la ville d'Albi a cherché justement un groupement de professionnels comme ça, avec des personnes qui étaient... avec des personnes ressources autant dans la gestion du stress, dans l'accompagnement musical, dans l'arrangement, pour pouvoir accompagner nos jeunes. Nous, dès la création du studio, ça a été vraiment notre objectif associatif, c'était de rendre la musique à la portée de tout le monde, quel que soit le niveau, qu'on soit amateur, semi-professionnel ou professionnel. Et donc là, on a vraiment la mairie nous a laissé vraiment carte blanche, on a pu proposer nos professionnels et ils ont été ravis. Et d'ailleurs, c'est pour ça qu'on a beaucoup de candidatures sur ce dispositif chaque année. Ça fait de grandes fêtes populaires tous les étés, ça rencontre vraiment... un franc succès, c'est un vrai partenariat avec le service jeunesse de la mairie d'Albi.
0: Guillaume, est-ce que tu as l'exemple d'un jeune ou de plusieurs jeunes qui ont commencé en jeune talent de quartier et qui aujourd'hui se sont dirigés vers une, une carrière professionnelle dans la musique ?
4: Tout à fait, tout à fait. Chaque année, avec les accompagnants qu'on fait, il faut savoir que nous, derrière, on propose des sessions d'enregistrement. On accompagne des jeunes à des castings avec nos musiciens, ceux avec qui ils ont joué tout l'été, qui ont pu passer des auditions avec ces musiciens. Nous proposons des choses dans nos services et donc il y en a qui sont rentrés sur Musical. On a Luna qui est devenue donc, chanteuse professionnelle, Océane qui travaillait il y a 3 ans avec nous, qui est devenue également professionnelle, qui tourne tout l'été avec les orchestres de Manhattan. On a également des jeunes qui participent aussi sur des émissions télévisées, télécrochées. Encore cette année, on avait repéré Noam là, sur un casting qui participera, qui a été sélectionné pour The Voice Kids, qui va y participer. Voilà, on a vraiment des jeunes qui sont très motivés, des familles qui accompagnent. Donc, on est ravis de pouvoir voir ces enfants qui sont vraiment qui participent pour 3-4 fois d'affilée, qui commencent à faire leur album, leur maquette, et petits castings, et vraiment à se professionnaliser. Parce que entre chanter à la maison avec les copains et en faire son métier, il y a un vrai, vrai palier. Et ça fait. Et l'accompagnement et le studio Ampère permet de montrer la facette professionnelle de ce métier.
0: Ce qui fait que vous avez des musiciens pros qui travaillent pour vous à Studio Ampère, qui sont là toute l'année pour les accompagner. Comment ça se passe ?
4: Oui, tout à fait. En fait, on a une cinquantaine de musiciens, nous, sur notre collectif, et qui sont dans tous les styles, que ce soit de la variété, du rap, du métal, de l'afro. On a vraiment un super bassin de collectif. Et donc, chaque année, à la suite du casting, on recrute un backing band sur mesure par rapport aux chansons qui ont été choisies, en disant ben là, cette année, on a besoin d'un trompettiste, cette année, on a besoin d'une choriste, là, il nous faut quelqu'un au clavier qui fasse des sons synthé parce que c'est plus K-pop. Et donc, on a juste notre backing band sur mesure pour les jeunes. Et c'est vrai que, comme c'est des personnes à qui on travaille sur d'autres projets, qui ont déjà enregistré chez nous, qui donnent des cours d'éveil musical chez nous, qui sont intervenus dans les quartiers de la ville de l'Albi pour nos sessions d'éveil musical, on est déjà avec des musiciens avec qui on travaille, sur qui on peut compter et qui sont tout à fait formés à accompagner les jeunes avec bienveillance et gentillesse.
0: Ça s'appelle Talent de quartier parce que vous faites un recrutement dans les différents quartiers d'Albi. Pourquoi du coup ?
4: Alors à la base, c'était sur les talents de quartier, effectivement, parce qu'on avait commencé à faire des ateliers d'écriture, on avait repéré vraiment des petites pépites qui ne sortaient pas de chez eux, et donc on voulait les faire venir sur scène. Et la mairie d'Albi donc a officialisé ce nom Talent de quartier. Et il faut savoir que maintenant, le rayonnement de ce dispositif fait qu'on a des personnes qui sont d'origine albigeoise, mais même en étant autour dans le Tarn, viennent quand même candidater. Voilà.
0: Allez, on rappelle du coup les talents de quartier qu'on retrouvera accompagnés par les musiciens du studio Ampère le mardi 25 août sur le parvis de la scène nationale d'Albi à 20h30. Est-ce que tu peux nous donner des informations sur le studio Ampère si on a envie de vous contacter, de vous appeler, de vous envoyer un mail si on a envie de vous retrouver sur les réseaux? Et est-ce que tu peux rappeler les conditions pour participer au casting de talents de quartier?
4: Tout à fait. Alors la date sera diffusée à la rentrée pour le participer au casting talent de quartier. Donc ce sera entre 9 et 25 ans, que ce soit compo, reprise, c'est ouvert à toutes, à tous, dans tous les styles, en duo. Il ne faut pas hésiter à venir, c'est vraiment une chouette expérience, ne serait-ce que de faire le casting. Voilà, quant au studio Ampère, ben voilà, c'est un studio associatif qui existe, qui entre dans sa 6e année maintenant, qui organise des jam sessions ouvertes à toutes et tous, chanteurs, musiciens, tout style, tout niveau. Les deuxièmes vendredis du mois, vous pouvez venir pousser la porte, rencontrer le collectif des musiciens. On propose également de la location de studios de répétition, des enregistrements, des captations vidéo. Voilà, on a un Facebook, Instagram, vous tapez Studio Ampère Albi, vous avez studioampere4@gmail.com, un numéro de téléphone pour prendre des infos, adhésion, renseignements, réservations au 07 64 2007 49. Et sinon, sur Internet, voilà, vous avez toutes les infos. N'hésitez pas à pousser la porte parce que vraiment, c'est très familial, ouvert à toutes et tous. Et voilà, on amène sa bonne humeur, il y a déjà tous les instruments sur place.
0: Je confirme un très bon accueil et un très beau lieu. Merci Guillaume.
4: Merci
0: Doms, fondateur et co-président de Studio Ampère. Et à bientôt sur les ondes de Radio Albigès.
4: Merci.

Merci aux différents invités, Geoffrey Amiel du Skate Club d'Albi, Lasca et Croquet, les graffeurs de l'association Aéroson et Guillaume Domes du studio Ampère. Rendez-vous à la 26e édition de l'Urban Festival d'Albi du 24 au 30 août.

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2: Culture, écrire, semer, récolter, c'est le thème d'une résidence d'écriture qui vient de s'achever en Tarn-et-Garonne, sur le pays de la Française. Pendant 6 semaines, l'auteur Benoît Toccatielli a sillonné les routes du territoire avec son dictaphone à la rencontre des habitants pour recueillir leurs souvenirs et leurs témoignages. Des écoliers aux résidents d'EHPAD, plus de 200 personnes ont participé à cette aventure. Marie Bataillon est la directrice de l'association Confluence, porteuse du projet.
3: Culture au pluriel, écrire, semer, récolter. Et l'idée étant que l'écriture, en tout cas la médiation autour de l'écriture, du livre et de la lecture, peut être aussi une façon de semer des graines d'intérêt pour la littérature et l'écrit sans que ce soit quelque chose d'élitiste.
4: Avant, dans le village, il n'y avait que des agriculteurs. Maintenant, ici, c'est des retraités belges. Là, c'est un comptable. Là-bas, je ne sais même plus qui c'est.
5: J'avais un dictaphone quand même, parce que mine de rien, c'est très dense ce qui peut se dire juste en 20 minutes de discussion. Il y a beaucoup de phrases pépites. Et je tenais à ce que dans le recueil que je livre à la fin, là, ce soit leurs mots et pas les miens.
6: Moi, je me rappelle, avant, en patois, pour tous les jours, il y avait un dicton. Pour la Saint-Barnabé, ceci. Pour la Saint-Machin, cela. Maintenant, les dictons, ils ne marchent plus. Et le patois, il disparaît en même temps.
3: Ce qui est sorti de la résidence, il y a un objet concret qu'a fabriqué Benoît, c'est-à-dire une sorte de classeur qui compile la récolte de paroles.
6: Ma grand-mère, qui a vécu presque jusqu'à 100 ans, elle parlait que patois à tout le monde. N'importe qui venait, elle parlait patois. Elle parlait français, bien sûr, mais le patois, c'était sa langue.
5: En fait, soit c'était des agriculteurs ou d'anciens agriculteurs, et ils me parlaient de comment était l'agriculture avant, comment ils la voyaient maintenant. Et les gens qui n'étaient pas agriculteurs, ils me parlaient tous de vivre ensemble, en fait.
7: On voulait quelque chose qui ne se faisait pas, quelque chose de nouveau. On a été les premiers ici à faire un marché gourmand.
5: Il y a culture avec un S entre parenthèses dans le thème, et je me suis rendu compte, moi, qu'en parlant avec les gens, que la base de la culture avant tout, c'était de se poser ensemble et de discuter, et que la musique, la littérature, le cinéma ou quoi, tout ça, c'était juste des prétextes pour se retrouver.
2: Imprimé en 4 exemplaires, le recueil est aujourd'hui consultable dans les 4 médiathèques du réseau, La Française, Loubéjac, Vazerac et La Bastide du Temple. L'association Confluence porte déjà le nouvel appel à projet de résidence pour 2027, avec comme thème « Prendre soin, interroger ce qui nous lie, nous fait du bien ». Ce numéro de 180 secondes a été réalisé par CFM Montauban pour l'Assemblée régionale des radios associatives dans le cadre d'un partenariat avec la région Occitanie-Pyrénées-Méditerranée.
8: Depuis 125 ans, les associations font battre le cœur de la France. 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
9: Depuis 20 ans, l'association Oxalis accompagne les autoconstructeurs et autoconstructrices pour leur proposer des stages pratiques afin d'acquérir de l'autonomie sur leur futur chantier. Parmi ces formations, un bénévole de l'association a conçu les plans d'un poêle de masse à destination des autoconstructeurs dont tous les outils et supports ont été offerts à la communauté pour pouvoir construire et se chauffer de manière économe et respectueuse de l'environnement. Chacun et chacune peut se les approprier et les utiliser, et ce grâce au travail coopératif des bénévoles de l'association. Depuis 2020, plus de 1000 poêles ont été construits, principalement en Auvergne-Rhône-Alpes, mais également partout en France et au-delà des frontières.
10: Alors, je portais un projet de construction de maison et la réalité économique et l'augmentation du coût des matériaux m'a amené vers une solution d'autoconstruction.
9: Régis, autoconstructeur, ayant participé à une formation de construction de poêles de masse au sein de l'association Oxalis.
10: Et quand j'ai compris que mon besoin était de me former avant de me lancer, par réseau, j'ai rencontré quelqu'un qui m'a conseillé l'association Oxalis. Je suis allé sur leur site internet, j'ai découvert tout le catalogue de formations. Et là, je n'ai pas réfléchi, je me suis inscrit à toutes les formations. Parmi toutes les formations que j'ai réalisées, j'ai découvert le poêle de masse qu'on appelle aujourd'hui Oxalibre. Et ça a fait sens pour notre projet. Le modèle de poêle de masse qui est proposé, Il est sur le principe de l'OTEC et sur le principe de la mise à disposition de tout le monde. Chacun peut y contribuer et apporter ses compétences, et c'est vraiment le groupe de tous ceux qui ont eu envie d'investir du temps dessus, qui ont fait émerger le projet comme il est aujourd'hui, qui peut être très détaillé avec un modèle 3D mis à disposition gratuitement sur le site internet Oxalibre. Aujourd'hui, on sait dans les statistiques qu'il y a plus de 1100 poils de masse qui ont été réalisés et qui placeraient le poil de masse Oxalibre autoconstruit comme le premier poêlier de France. Après la réalisation de toutes les formations Oxalis, je me suis rendu compte que l'association était sur le territoire auquel je portais mon projet. Et donc pour moi, ça a fait sens en termes de valeur, étant donné tout ce que l'association m'avait apporté au moment où j'en avais besoin sur mon chemin de vie. J'ai eu envie de redonner ce temps, ces compétences à l'association en m'engageant dans le conseil d'administration. Ce qui me plaît dans l'association Oxalis, c'est que je retrouve des valeurs que j'ai l'impression qu'on a perdues dans notre société suite aux deux grandes guerres mondiales, où chaque corps de ferme était construit, je pense, par un village, par une famille, où il y avait de l'entraide et où chacun allait aider l'autre sur son bâtiment. L'histoire nous a fait perdre ces techniques, ces savoir-faire pour différentes raisons, parce que certains sont morts à la guerre, tout simplement. Et donc là, on retrouve ce partage de savoir-faire de personnes qui ont déjà réalisé et qui transmettent aux autres leur savoir-faire pour que chacun puisse mener à bien ses projets. L'association Oxalis a vraiment une vocation à vouloir rester ancrée sur son territoire. En dépit de ça, il s'avère que lors des stages, des formations qui sont proposées, il y a des personnes de l'ensemble de la francophonie qui peuvent venir, montrant un véritable besoin dans chaque territoire que ce genre de structure existe, avec ses propres identités, caractères.
8: La France qui se bat, une série au cœur des associations. Pour découvrir la campagne et vous engager, rendez-vous sur www.lafrancequi-se-bat.fr.
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2: Culture, écrire, semer, récolter, c'est le thème d'une résidence d'écriture qui vient de s'achever en Tarn-et-Garonne, sur le pays de la Française. Pendant 6 semaines, l'auteur Benoît Toccaccielli a sillonné les routes du territoire avec son dictaphone à la rencontre des habitants pour recueillir leurs souvenirs et leurs témoignages. Des écoliers aux résidents d'EHPAD, plus de 200 personnes ont participé à cette aventure. Marie Bataillon est la directrice de l'association Confluence, porteuse du projet.
3: Culture au pluriel, écrire, semer, récolter. Et l'idée étant que l'écriture, en tout cas la médiation autour de l'écriture, du livre et de la lecture, peut être aussi une façon de semer des graines d'intérêt pour la littérature et l'écrit sans que ce soit quelque chose d'élitiste.
4: Avant, dans le village, il n'y avait que des agriculteurs. Maintenant, ici, c'est des retraités belges. Là, c'est un comptable. Là-bas, je ne sais même plus qui c'est.
5: J'avais un dictaphone quand même, parce que mine de rien, c'est très dense ce qui peut se dire juste en 20 minutes de discussion. Il y a beaucoup de phrases pépites. Et je tenais à ce que dans le recueil que je livre à la fin, là, ce soit leurs mots et pas les miens.
6: Moi, je me rappelle, avant, en patois, pour tous les jours, il y avait un dicton. Pour la Saint-Barnabé, ceci. Pour la Saint-Machin, cela. Maintenant, les dictons, ils ne marchent plus. Et le patois, il disparaît en même temps.
3: Ce qui est sorti de la résidence, il y a un objet concret qu'a fabriqué Benoît, c'est-à-dire une sorte de classeur qui compile la récolte de paroles.
6: Ma grand-mère, qui a vécu presque jusqu'à 100 ans, elle parlait que patois à tout le monde. N'importe qui venait, elle parlait patois. Elle parlait français, bien sûr, mais le patois, c'était sa langue.
5: En fait, soit c'était des agriculteurs ou d'anciens agriculteurs, et ils me parlaient de comment était l'agriculture avant, comment ils la voyaient maintenant. Et les gens qui n'étaient pas agriculteurs, ils me parlaient tous de vivre ensemble, en fait.
7: On voulait quelque chose qui ne se faisait pas, quelque chose de nouveau. On a été les premiers ici à faire un marché gourmand.
5: Il y a culture avec un S entre parenthèses dans le thème, et je me suis rendu compte, moi, qu'en parlant avec les gens, que la base de la culture, avant tout, c'était de se poser ensemble et de discuter, et que la musique, la littérature, le cinéma ou quoi, tout ça, c'était juste des prétextes pour se retrouver.
2: Imprimé en 4 exemplaires, le recueil est aujourd'hui consultable dans les 4 médiathèques du réseau, La Française, Loubéjac, Vazerac et La Bastide du Temple. L'association Confluence porte déjà le nouvel appel à projet de résidence pour 2027, avec comme thème « Prendre soin, interroger ce qui nous lie, nous fait du bien ». Ce numéro de 180 secondes a été réalisé par CFM Montauban pour l'Assemblée régionale des radios associatives dans le cadre d'un partenariat avec la région Occitanie-Pyrénées-Méditerranée.
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1: Dans le brouillard s'en vont un paysan cagneux et son bœuf lentement dans le brouillard d'automne qui cache les hameaux pauvres et vergogneux. Et s'en allant là-bas, le paysan chantonne une chanson d'amour et d'infidélité qui parle d'une bague et d'un cœur que l'on brise. Oh, l'automne, l'automne a fait mourir l'été, dans le brouillard s'en vont deux silhouettes grises. Bon, ça c'est l'automne version Guillaume Apollinaire. Voyons ce que donnait en 2003 la version de Tété à la faveur de l'automne sur Radio Albitzès.

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2: le festival du film documentaire Écho d'ici, Écho d'ailleurs de l'abbaye de Rouérou dans le sud du Tarn se prépare. La 19e édition du festival du film documentaire Écho ici, Écho d'ailleurs prend forme petit à petit. Cette année, il sera question d'argent, de consommation, d'engagement, de commun et de désobéissance parfois. Le festival aura lieu les 9 et 10 octobre, notez-le. Retrouvez toutes les infos sur le festival sur le site www.echodudoc.fr. Partager un moment sportif et convivial et offrir la possibilité de vous dépasser quel que soit votre niveau, fédérer les plus jeunes avec une exposition de camions, de pompiers et un parcours sportif, c'est ce que propose le trail du 18 à Saint-Juéry le 19 septembre prochain, organisé par les sapeurs-pompiers de Saint-Juéry. Le trail du 18, ce sont trois courses nature de 8, 13 ou 18 km avec buvette et restauration sur place. Le départ se fait à l'impasse du Bac, sur le parking de la salle Georges Albinet à Arthès. Inscription jusqu'au 18 septembre à 23h via le site Eloasso ou au 06 80 73 30 03. 06 80 73 30 03. Retenez bien la date du trail du 18 à Saint-Juéry le 19 septembre prochain. Envie d'une pause solidaire? Venez sauver des vies et profiter d'un moment rien qu'à vous dans votre maison du don d'Albi. Les équipes vous attendent avec bienveillance au 8 avenue du Maréchal Delattre de Tassigny, accès via le parking de l'hôtel Campanile à Albi. Prenez aussi rendez-vous via le site don200.efs.sante.fr ou au 0800 97 21 00. 0800 97 21 00. La ressourcerie Planète Réemploi d'Albi s'est donnée comme mission de collecter, sensibiliser, valoriser et vendre des objets pour agir sur l'environnement en réutilisant. Toute son équipe vous souhaite la bienvenue dans sa boutique au 15 rue Jean-Laurent d'Alembert à Albi, les mercredis et vendredis après-midi ainsi que le samedi toute la journée. Retrouvez toutes les infos sur la ressourcerie Planète Réemploi d'Albi sur sa page Facebook ou par téléphone au 06 40 10 27, 23. 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Ce jeudi 27 août à 18h30 à Carmo, c'est la réunion du collectif éducation populaire Carmozin Ségala. Rendez-vous à la salle du foyer Sainte-Cécile pour parler de la rentrée de l'éduc pop à Carmo.

sur Radio Albigès, un poème enchanté, suivi d'un dicton avec le prénom du jour. On va chercher des frites dans le jardin, toutes dorées et toutes cuites, dit Romain, 4 ans. Sur le chemin en passant, on cueillera aussi des bonbons au romarin. C'est bon pour les enfants qui ont des oiseaux dans la gorge. Comme maman ne comprenait rien, elle se demanda comment les enfants pouvaient avoir des oiseaux dans la gorge. « Eh oui, » dit Romain, étonné, « c'est un oiseau qui a trop chanté. Il a la gorge rouge. » Comme elle allait lui expliquer que cela n'avait rien à voir, arrive un merle avec sous son aile une petite mallette sur laquelle on peut voir une croix rouge. « Puisqu'il faut le voir pour le croire, » dit Romain, « tu vas voir. Regarde. Regarde avec lui une pie et une corneille lassiste. » Pour veiller sur le rouge-gorge, ils vont le soigner avec deux gouttes de miel introduites dans une paille de blé. Tout cela a été si vite fait que maman n'a rien vu. Quand on ne voit pas ce qu'il faut voir pour le croire, vaut mieux fermer les yeux. 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

0: Auditeurs de Radio Albigès, bonjour. C'est le groupe Amnesty International d'Albi qui vous présente son émission mensuelle Les Chroniques Amnestiennes, émission sur les droits humains dans le monde. Aujourd'hui, Pascal, Jean-Marie et Jean-Michel animeront l'émission. Bonjour.
1: Bonjour. Bonjour.
0: Nous commençons notre émission en décrivant comment l'État d'Israël organise, finance et encourage la violence des colons en Cisjordanie en vue d'annexer le territoire. C'est ce qu'explique le rapport d'Amnesty International qui vient de paraître à partir de témoignages, de vidéos vérifiées, d'images satellites et d'analyses des politiques publiques israéliennes. Juin est traditionnellement le mois des marches des fiertés dans le monde. Nous expliquerons pourquoi il est absolument nécessaire de lutter pour les droits LGBTI+. Après une pause musicale que nous proposera Arnaud, nous ferons le bilan de l'évolution de la peine de mort dans le monde. Amnesty International a publié le rapport 2025. Le nombre d'exécutions a bondi. C'est le fait essentiellement d'un petit nombre d'États qui continuent à l'appliquer en masse. Nous vous proposerons ensuite l'action du mois à laquelle vous pourrez participer. Nous vous dirons comment. Enfin, nous vous ferons part de deux bonnes nouvelles qui concernent l'Argentine et la Norvège. Nous terminerons notre émission par des informations sur nos actions au niveau local et des nouvelles de l'Assemblée générale nationale d'Amnesty qui s'est tenue à Toulouse les 20 et 21 juin.
2: Voilà, nous commençons donc notre émission par voir ce nettoyage ethnique en Cisjordanie et concrètement comment Israël organise son annexion avec l'aide des colons. Alors qu'Israël poursuit le génocide à Gaza, le pays mène en parallèle à quelques kilomètres à peine une campagne de nettoyage ethnique contre les Palestiniens de Cisjordanie. Les colons israéliens harcèlent, pillent et attaquent les populations palestiniennes, les poussant à fuir leurs terres ancestrales. Depuis 2023, ces violences ont explosé. Loin d'être le fait de quelques colons extrémistes isolés, ils sont en réalité délibérément orchestrés par l'État d'Israël.
0: Oui, les violences documentées en Cisjordanie ne sont pas le fait de quelques brebis galeuses ou de colons isolés. Il s'agit d'une campagne délibérée, orchestrée par l'État d'Israël. Un nettoyage ethnique. L'objectif est clairement explicité par le gouvernement israélien. Vider la Cisjordanie de la population palestinienne pour que le territoire soit annexé à Israël. C'est ce que révèle le rapport d'Amnesty International. La Cisjordanie, où vivent quelques 3 millions de Palestiniens, est occupée par Israël depuis la guerre des Six Jours de 1967. Depuis lors, les colonies et les avant-postes israéliens se multiplient. Les colons encerclent des villages palestiniens et s'en emparent peu à peu. Après l'arrivée au pouvoir de la coalition de Benjamin Netanyahou et les terribles attaques du 7 octobre 2023 du Hamas et d'autres groupes armés palestiniens qui ont tué environ 1200 personnes, pour la plupart des civils israéliens, la violence se débride. Israël commet un génocide contre les Palestiniens de la bande de Gaza occupée et accélère sa campagne de nettoyage ethnique des Palestiniens en Cisjordanie.
3: Alors les violences des colons explosent, les colonies s'étendent. Les communautés bédouines et pastorales palestiniennes de la zone C de la Cisjordanie sont particulièrement touchées. La zone C, qui représente plus de 60% du territoire, est contrôlée par l'armée israélienne depuis le partage de la Cisjordanie en trois zones, en vertu des accords d'Oslo de 1995. Dotée de riches ressources naturelles et agricoles, cette zone C attise les convoitises. Les autorités israéliennes cherchent à s'en emparer à n'importe quel prix, même celui des vies humaines.
2: Ouais, donc au-delà des discours, le projet d'annexion de la Cisjordanie se concrétise par une multiplication de lois et de mesures en faveur de la colonisation. Le gouvernement israélien apporte un soutien à la fois économique, administratif et militaire aux colonies. Rappelons que depuis 1967 et l'occupation par Israël des territoires palestiniens, plusieurs gouvernements israéliens ont envisagé des plans d'annexion. Mais le 37e gouvernement dirigé par le Likoud, de Benjamin Netanyahou, marque un tournant parce que formé en coalition avec deux partis politiques ultranationalistes et religieux. Le parti Force juive, conduit par Itamar Ben-Gvir, aujourd'hui ministre de la Sécurité nationale, et le parti du sionisme religieux, emmené par Bezalel Smotrich, ministre des Finances, ministre adjoint au ministre de la Défense, lui-même résident d'une colonie sur place et chargé des politiques civiles en Cisjordanie. Le gouvernement reprend ainsi à son compte l'idéologie du Grand Israël et fait de l'annexion de la Cisjordanie occupée un objectif politique explicite.
0: L'occupation des territoires palestiniens par Israël viole le droit international. Dès sa formation, le gouvernement a mis en œuvre la vision du mouvement des colons. Annexer, étendre les colonies et s'accaparer les terres. Les mesures s'enchaînent, touchant directement les Palestiniens de la zone C de Cisjordanie et renforcer le pouvoir de Bezalel Smotrich. Entre janvier 2023 et avril 2026, le gouvernement a déclaré 102 nouvelles colonies, un record dans l'histoire d'Israël. Actuellement, 500 000 colons sont installés en Cisjordanie. Cette politique est calée sur quatre axes d'action. Un large soutien financier, la confiscation des terres agricoles, la démultiplication des avant-postes et des logements au seul profit des colons.
3: Alors, un large soutien financier. Ces dernières années, les fonds alloués par le gouvernement au mouvement des colons ont explosé. Certaines colonies ont même été classées comme zones prioritaires nationales, ce qui leur permet d'obtenir davantage d'aides financières de l'État. Alors, pour la confiscation des terres, en fait, les autorités israéliennes utilisent plusieurs méthodes pour s'emparer des terres agricoles de la zone C. L'une d'elles consiste à labelliser ces terres comme terres d'État, ou réserves naturelles, ou réserves archéologiques. Cela permet d'empêcher les Palestiniens d'y vivre ou d'y travailler. Il faut savoir également qu'en zone C, 58% des terres ne sont pas enregistrées. Donc, en février 2026, les autorités israéliennes avaient déjà pris le contrôle de la moitié d'entre elles en les déclarant propriété publique. Alors, si on parle de la démultiplication des avant-postes maintenant, une autre stratégie bien connue qui consiste à construire des avant-postes, souvent des fermes d'élevage installées par des colons près de villages palestiniens. Ces constructions sont illégales, selon le droit israélien et le droit international. Pourtant, les autorités israéliennes continuent de les encourager, dans les discours comme dans les lois, et vont parfois jusqu'à les légaliser rétroactivement. Avec l'appui de l'État, ces avant-postes se multiplient en toute impunité. Pour vous donner des chiffres, sur les 368 recensés en avril 2026, 58% ont été créés depuis 2023.
2: Et pour les logements, c'est des logements au seul profit des colons. Sur cette zone C et à Jérusalem-Est, les Palestiniens doivent obligatoirement obtenir un permis délivré par Israël pour construire une maison, une école ou même des infrastructures pour approvisionner en eau. En 2023 et 2024, aucun projet de logement palestinien n'a été approuvé en zone C et seuls 9 permis ont été délivrés pour des logements. Dans le même temps, les démolitions d'infrastructures palestiniennes ont atteint des niveaux records ces dernières années, sous prétexte qu'elles avaient été construites sans permis. Il y a eu 3407 démolitions des habitations et structures palestiniennes dans la zone C entre janvier 2023 et avril 2026. 3407. Oui. Déplaçant 2996 Palestiniens selon le Bureau de la coordination des affaires humanitaires des Nations Unies. Et en parallèle de ces constructions, la construction de nouveaux logements de colons a atteint un niveau inédit. Entre 2011 et 2022, donc sur 11 ans, 5433 nouveaux logements étaient construits en moyenne chaque année. En 2025, c'est un chiffre absolument astronomique, 27 941 logements ont été approuvés.
0: Comme Amnesty l'avait déjà dénoncé, c'est un régime d'apartheid qui est en place. Avec la confiscation de leurs terres, les Palestiniens de Cisjordanie sont déplacés de force et confinés dans des enclaves surpeuplées. Leurs droits sont fortement restreints, notamment leur liberté de circulation. Certaines routes sont réservées aux colons israéliens, tandis que celles laissées à la population palestinienne sont bloquées par de nombreux obstacles militaires. Leur accès à l'eau et à la terre, des moyens de subsistance essentiels, est également sévèrement limité. pour forcer les Palestiniens à quitter leurs terres, des colons détruisent leur système d'approvisionnement en eau et saccagent leurs terres agricoles. Des bergers dont les troupeaux sont accusés de paître sur les terres d'État, entre guillemets, sont condamnés à de lourdes amendes et sont souvent contraints de vendre leurs animaux pour les payer.
3: Alors depuis 2023, avec le soutien politique, juridique et financier total de l'État, la violence des colons s'est déchaînée aussi. C'est la cause majeure des déplacements forcés des Palestiniens en zone C et en particulier des communautés pastorales et bédouines. Les colons utilisent principalement trois tactiques pour déplacer de force les communautés palestiniennes. Alors la première, c'est attaquer les habitations, les villages et les biens. La deuxième, c'est harceler, menacer, agresser physiquement les habitants. Et la troisième, c'est cibler les moyens de subsistance, notamment en limitant l'accès au pâturage ou à l'eau, comme on vient de le dire, en volant du bétail ou en détruisant des champs agricoles. Alors les attaques par les colons, on en dénombrait 300 en 2020. On en a dénombré 1800 en 2025, c'est énorme.
0: Ouais.
3: Notre rapport conclut que la campagne de nettoyage ethnique menée par Israël pour expulser les communautés bédouines et pastorales palestiniennes constitue, au regard du droit international humanitaire, un crime contre l'humanité de transfert forcé et un crime de guerre de transfert illégal. Un climat d'impunité totale règne réellement en Cisjordanie. Les crimes commis par des colons israéliens contre les Palestiniens restent impunis. Pire encore, les victimes palestiniennes en viennent à craindre de porter plainte au risque d'être elles-mêmes arrêtées et condamnées. Au-delà d'Israël, la passivité, voire la complicité des autres États, encourage Israël à commettre ces crimes.
0: Alors devant cet état et cette situation, quelles sont les demandes d'Amnesty International ? D'abord, un embargo économique. Les États doivent immédiatement interdire tout commerce, tout investissement et toute forme de coopération ou d'aide financière contribuant à l'occupation illégale d'Israël, à son système d'apartheid et au nettoyage ethnique des Palestiniens en Cisjordanie. L'Union européenne doit suspendre son accord d'association avec Israël. Deuxièmement, des sanctions contre les responsables des crimes. Les États doivent agir pour empêcher Israël de continuer le nettoyage ethnique des Palestiniens en Cisjordanie occupée. Plusieurs pays, dont la France, viennent d'interdire l'accès de leur territoire au ministre des Finances, Smotrich, mais ce n'est pas suffisant. Nous demandons des sanctions ciblées pour 5 responsables de crimes. Benjamin Netanyahou, Itamar Ben-Gvir, le ministre de la Sécurité nationale, Israël Katz, le ministre de la Défense, Bezalel Smotrich, le ministre des Finances, et Orit Strock, le ministre des Colonies et des Missions nationales. Enfin, troisième point important, les autorités israéliennes doivent cesser leur campagne de nettoyage ethnique. Elles doivent immédiatement mettre fin au transfert forcé des communautés bédouines et pastorales palestiniennes. Elles doivent démanteler toutes les colonies et avant-postes israéliens, permettre également aux Palestiniens déplacés de retourner chez eux et d'accéder à des réparations pour les préjudices subis. Et il faut poursuivre en justice les auteurs des crimes commis à l'encontre de la population palestinienne. La France doit mettre fin à l'impunité d'Israël. C'est le titre de la pétition que nous avons lancée depuis maintenant un bon moment et qui est largement signée, mais nous continuons. Le génocide à Gaza, la politique d'apartheid, l'occupation illégale du territoire palestinien, le nettoyage ethnique en Cisjordanie, l'impunité totale dont jouit Israël encourage le pays à commettre de nouveaux crimes. La France doit agir pour faire cesser ce cycle d'impunité. Donc, chers auditeurs, nous vous demandons, si vous ne l'avez déjà fait, d'aller signer la pétition en ligne.

0: On change complètement de sujet pour revenir sur un sujet un peu d'actualité dans le courant des mois de juin, c'est le mois des fiertés. Et donc l'interrogation d'Amnesty, c'est pourquoi faut-il continuer de lutter pour les droits des LGBTI+. L'année 2025 a été marquée par des reculs alarmants pour les droits et libertés des personnels LGBTI+. Mais face à l'offensive des mouvements anti-genre et masculinistes partout dans le monde, la résistance s'organise. En France, cette année, plus de 100 marches sont organisées sur tout le territoire, un record qui rappelle l'urgence de ce combat. Comme chaque année, nous marcherons pour défendre les droits de ces LGBTI+. Rejoignez-nous.
1: Alors, un petit historique, hein, la première marche des fiertés a eu lieu le 28 juin 1970 et se tenait aux États-Unis, grand pays. L'événement célébrait le premier anniversaire des émeutes de Stonewall à New York. Un an plus tôt, la communauté LGBTI+, donc lesbienne, gay, bisexuelle, transsexuelle, intersexe et autres variantes de ce genre, de Stonewall, était violemment réprimée par la police. À l'époque, des lois exigeaient qu'hommes et femmes portent des vêtements correspondant au genre indiqué sur leur papier d'identité. L'endroit était alors coutumier de descentes de police, mais cette fois-ci, ça passe pas. S'en suivent alors 6 jours d'émeutes. On en est 56 ans après, hein, les marches des fiertés sont devenues une célébration internationale pour défendre les droits des personnes LGBTI+, partout dans le monde. Aujourd'hui, elles continuent d'être un combat plus que jamais d'actualité. Car malgré les avancées notoires, les personnels LGBTI subissent toujours une répression accrue. Arrestations, chantage, extorsion, stigmatisation, discrimination, violence, voire peine de mort. Et les personnes sont encore confrontées à de nombreuses violations de leurs droits partout dans le monde. Ces constats s'inscrivent dans un contexte politique international de plus en plus polarisé. Partout, les attaques des mouvements anti-genre se multiplient. Avec un objectif, revenir sur des décennies de progrès pour les droits et libertés LGBTI+. Face à cette offensive, il est plus urgent que jamais de résister.
2: Oui, en effet, 2025 a été une année noire pour les personnes LGBTI. Les offensives anti-LGBT ont redoublé dans le monde en 2025. Ce sont les constats faits dans notre dernier rapport annuel 2025-2026. Et au total, 65 États de l'ONU criminalise les actes sexuels consentis entre personnes de même sexe, selon l'organisme officiel ILADA. Un chiffre en augmentation pour la première fois depuis près d'une décennie. Le retour du président américain Donald Trump à la Maison-Blanche en 2025 a marqué un tournant. Sa croisade contre le genre a été redéployée avec fracas, en ciblant particulièrement les personnes trans, donnant ainsi une résonance mondiale au mouvement anti-genre partout ailleurs. Au Burkina Faso, une nouvelle loi érigeait en infraction les relations sexuelles consenties entre personnes de même sexe. Au Canada, au Paraguay, au Pérou et à Porto Rico, des lois ou des politiques restrictives sur les droits des personnes transgenres ont été appliquées. En Chine, un certain nombre de plateformes en ligne, de sites internet et de forums de discussion se conformaient aux directives de l'État en matière de censure et bloquaient les discussions individuelles ou de groupe sur les droits des personnes LGBT et des femmes. Enfin, dans de nombreux pays du Moyen-Orient et d'Afrique du Nord, des personnes ont été arrêtées et poursuivies en raison de leur orientation sexuelle ou de leur identité de genre. Certaines se sont vues infliger de lourdes peines pour avoir eu des relations sexuelles consenties avec des personnes de même sexe. En Hongrie et en Slovaquie, la haine a été institutionnalisée. Dans ces deux pays, le Parlement a modifié la Constitution pour ne reconnaître que deux genres, masculin et féminin, niant ainsi les identités transgenres, non-binaires et intersexes.
0: Oui, en fait, en Hongrie, c'est 16 ans de haine anti-LGBTI. Interdiction du mariage entre personnes du même sexe, interdiction pour les couples de même sexe d'adopter des enfants, interdiction du changement de sexe dans l'état civil et sévère restriction de la représentation des identités LGBTI dans la vie publique. Pendant 16 ans, Viktor Orban n'a cessé de restreindre les droits et les libertés des personnes LGBTI. En 2025, les autorités hongroises adoptaient une nouvelle loi visant à interdire la marche des fiertés dans leur pays. La loi prenait effet seulement un mois et demi avant le 30e anniversaire de la Budapest Pride. le 28 juin 2025. Une attaque symptomatique de la répression contre ces personnes en Hongrie. Les élections législatives d'avril 26 ont marqué la fin de l'ère d'Orban. Depuis, l'enseignant en langue non et défenseur des droits humains à Gaza, Bouzas Abel, était toujours sous le coup de poursuites pour avoir organisé une Pride à Pécs en octobre 2025. Le 4 juin 2026, toutes les charges contre lui ont finalement été abandonnées par la justice hongroise et vous avez été plusieurs milliers en France à soutenir notre mobilisation en faveur de Gaza. Une bonne nouvelle qui prouve une fois de plus la force de la mobilisation collective. Merci pour votre soutien.
1: Alors on peut parler aussi un petit peu de la France. Hein. Liberté, égalité, fierté, l'urgence de marcher pour nos droits. En France aussi, donc la discrimination et les violences à l'encontre des personnes LGBTI augmentent. En 2025, les services de police et de gendarmerie nationale ont enregistré 4900 infractions anti-LGBTI+. Cela correspond à une augmentation de 2% sur un an, après une hausse de 13% par an sur la période de 2016 à 2024. C'est énorme. Sur l'ensemble de ces infractions, 64% sont des crimes ou des délits et sont en hausse de 4% sur un an. Donc, ce n'est pas des petites bricoles. Mais face à l'offensive anti-droit, la résistance doit s'organiser et elle s'organise. Cette année, 113 prides seront organisées partout en France. Un record qui rappelle l'urgence de défendre l'égalité de tous et de toutes, sans distinction fondée sur l'orientation sexuelle, l'identité de genre ou les caractéristiques sexuelles. Depuis des années, les militants et les militantes d'Amnesty International France se mobilisent. Cette année, nous sommes présentes à 75 marches des fiertés dans toute la France. Au mois de juin, nous marcherons par exemple à Tours, à Bourges, à Caen, à Narbonne, à Rennes ou encore à Grenoble. Et le 28 juin 2026, nous marcherons à Paris.
0: Et le 27 juin à Albi.
1: Et le 27 juin à Albi.
3: Voilà, tout à fait. Dire.
1: La lutte pour le respect des droits des personnes LGBTI+ en France et à l'étranger est au centre de notre combat. Elle doit être au cœur de l'action publique. Les droits humains, ben, ils ne se négocient pas, hein, c'est clair. C'est notre devoir à toutes et à tous de les défendre.
3: Voilà, donc c'est très important les droits LGBT. Je rappelle donc, manifestation à Albi le 27 juin. Arnaud, tu nous proposes quoi aujourd'hui ?
4: Aujourd'hui, je vous propose de partir en Turquie avec un titre du groupe Tarné Johnny Makam, un groupe qui réinvente les codes des musiques turques en les mélangeant aux musiques électroniques et au rock. On va écouter le titre Yanar Doner, extrait de leur premier album Kare Deniz Dreaming, le rêve de la mer Noire. Et le titre invite ceux qui sont restés bloqués dans leur canapé à se bouger.
3: C'est très bien.
4: Voilà. Bravo. C'est Johnny Makam sur les ondes de Radio Albigès.

0: De retour dans les studios de Radio Albidjes après ce voyage en Turquie en compagnie du groupe Johnny Makam, groupe qu'on pourra retrouver du côté de la grande et belle foire extraordinaire à Padiès dans le Tarn le 9 août prochain. Et on retrouve tout de suite la suite de l'émission Les Chroniques Amnestiennes avec le groupe Amnesty International d'Albi.
1: Oui, chers auditeurs de Radio Albidjes, vous êtes toujours avec nous, c'est-à-dire le groupe local d'Amnesty International d'Albi. Et nous allons passer la deuxième partie de notre émission après cet excellent morceau de musique. Merci Arnaud. On va passer au rapport d'Amnesty annuel sur la peine de mort dans le monde, voir analyser son évolution. Et en 2025, il n'y a jamais eu autant d'exécutions dans le monde depuis 1981. Ainsi, 2700 exécutions ont été recensées, soit 78% de plus qu'en 2024. Pourtant, en 1981, 27 États avaient aboli la peine de mort et en 2025, 113 États sont totalement abolitionnistes. La tendance mondiale se poursuit en faveur de l'abolition, qu'elle soit partielle ou totale. Alors, comment ça se fait tout ça, Jean-Marie ?
2: Eh bien, actuellement, 17 États exécutent. Si on peut s'exprimer ainsi, le top 5 des pays qui ont exécuté donc cette année, en 2025, on les connaît un peu, mais pour mémoire, on va les rappeler, c'est la Chine. Alors, on n'a pas de chiffre exact, mais on estime à plusieurs milliers. L'Iran, avec 2159 exécutions. Et puis, actuellement, ça continue tous les jours.
1: Il y a un bond avec les événements actuels.
2: Énorme, énorme. Énorme. L'Arabie Saoudite, 356. Le Yémen, 51. Et les États-Unis, 47.
1: Quand même. Voilà. Certaines reprises, je veux dire.
2: Ouais. Quatre pays ont appliqué la peine de mort en 2025 pour la première fois depuis des années. Le Japon, le Soudan du Sud, Taïwan et les Émirats Arabes Unis. Mmh. Aux États-Unis, la peine de mort est en vigueur dans 27 États et il y a eu 19 exécutions en Floride.
3: Alors pourquoi on condamne à mort en 2025 ? Alors 46% des exécutions sont liées à la guerre contre la drogue. Mais il n'y a pas que ça. On va prendre la Chine, par exemple. Les crimes économiques comme la fraude ou la corruption. Alors, j'ai bien dit la fraude et la corruption. Alors, si tous les fraudeurs étaient exécutés partout dans le monde, il y aurait une baisse de la population mondiale, hein, c'est clair. En Chine, on en est là. Des crimes économiques. Au Yémen, c'est les relations sexuelles entre adultes consentants hors mariage. Là, c'est encore un sacré nombre de personnes qui sont exécutées. En Afghanistan, au Pakistan, ce sont des infractions contre la religion, donc blasphème ou apostasie. En Chine encore, en Iran, en Arabie Saoudite ou au Yémen, on a des actes de trahison contre la sécurité nationale, des actes de collaboration, d'espionnage ou autres crimes supposés contre l'État. Et au Bangladesh, en Inde, en Iran, au Pakistan, en Arabie Saoudite, on a aussi une condamnation à mort pour des actes de viol. Alors les méthodes d'exécution, on ne va pas s'étendre sur le sujet, mais elles sont le plus souvent par pendaison ou exécution par balle, injection létale et décapitation. On est vraiment dans un périmètre très glauque. Au niveau de la violation du droit international, puisqu'il y a violation du droit international, en 2025, la peine de mort a continué à être utilisée dans des conditions donnant lieu à des violations du droit international, tout simplement. 17 exécutions publiques en Afghanistan et en Iran, contraire au droit international. 3 personnes qui ont été exécutées alors qu'elles avaient moins de 18 ans au moment des faits. Des personnes qui présentent un handicap mental et qui sont sous le coup d'une sentence de mort au Japon et aux États-Unis. Et des condamnations à mort qui ont été prononcées à l'issue de procédures n'ayant pas respecté l'équité des procès, avec des aveux arrachés par la torture ou des mauvais traitements.
1: Et malgré cela, l'abolition de la peine de mort progresse dans le monde. Dans un contexte mondial où le système international des droits humains a été confronté à des menaces existentielles sans précédent, la tendance à l'abolition a continué de progresser. 113 pays ont totalement aboli la peine de mort et 86 pays ne l'ont pas abolie. Voilà où l'on est. Il y a quand même des remarques intéressantes à faire. Pour la première fois depuis la prise de fonction de Alexandre Loukachenko, aucune nouvelle condamnation à mort ni exécution au Bélarus. Je rappelle que c'est le seul pays européen qui avait encore la condamnation à mort dans ses institutions. Les autorités vietnamiennes ont aboli la peine de mort pour 8 infractions. La Gambie a aboli la peine de mort pour les crimes de meurtre, de trahison et d'autres infractions contre l'État. La Cour constitutionnelle du Kirghizistan a déclaré inconstitutionnelles les tentatives visant à réintroduire la peine capitale. Et enfin, parce qu'on en a beaucoup parlé ici, la première grâce de l'histoire accordée à une personne noire aux États-Unis, Rocky Myers, par Kay Ivey, gouverneur de l'Alabama. Ça fait des dizaines d'années de lutte, je crois. Le combat continue.
2: Donc ce qu'on vous propose, enfin, je vais évoquer une situation particulière, la liberté qu'on demande pour un chanteur nigérian, Yahya Sharif Aminu, qui est condamné à mort. Depuis 5 ans, il attend dans les couloirs de la mort au Nigeria. C'est quoi son crime? C'est avoir composé une chanson jugée, entre guillemets, blasphématoire. Personne ne devrait subir un tel sort pour avoir exprimé ses opinions. Donc il doit être libéré immédiatement et sans condition. Donc on vous appelle à aller signer la pétition pour le défendre et demander cette abolition sur le site d'amnistia.fr. Yahya Sharif Aminu.
1: Allez, nombreux s'y signer sur le site.

0: Oui, tous les mois dans cette émission, on essaie de vous proposer une action à faire dans la foulée de l'émission. L'action du mois que vous pouvez faire sur le site d'Amnesty International. Jean-Marie, tu nous rappelles la mécanique ?
1: Alors, si vous souhaitez participer à notre action pour avoir, comme aujourd'hui, les bonnes nouvelles dont on vous parlera tout à l'heure, les groupes internationaux d'Albi vous proposent d'écrire avec nous et d'envoyer une lettre par courrier postal ou courriel aux autorités compétentes pour faire valoir les droits des personnes qui sont victimes d'injustice dans le monde. Donc aujourd'hui, on va vous parler, on va vous présenter la situation un peu en lien avec le sujet qu'on a évoqué précédemment sur la Cisjordanie, d'Oussam Abou Safia.
0: Oui, Oussam Abou Safia, la voix de Gaza est en danger. Alors, qui est Oussam ? Il était le directeur du dernier hôpital à Gaza, encore en activité. Il a soigné sans jamais s'arrêter au milieu des bombes. Et le 27 décembre 2024, les forces israéliennes ciblent l'hôpital. Oussam est arrêté. Dans les décombres de l'hôpital en ruine, Oussam avance en blouse blanche vers les chars israéliens. Et c'est la dernière image que l'on a de lui. Et puis, aucune nouvelle. Les autorités israéliennes refusaient de révéler où il se trouvait. Jusqu'au 9 janvier 2025, où on apprend que Oussam est détenu dans la prison d'Ofer, en Cisjordanie occupée. Détenu au titre de la loi sur l'incarcération des combattants illégaux, il n'a pas eu de procès équitable. Pourtant, il est toujours en prison, où il subit de mauvais traitements. Ses conditions de détention sont extrêmement mauvaises. Oussam Abou Safia a perdu près de 40 kilos. Il y a quelques mois, Oussam avait installé sa famille à l'hôpital espérant la protéger. Son fils de 21 ans, Ibrahim, a été tué dans une frappe israélienne juste devant l'hôpital. Si un accord de cessez-le-feu a été conclu, il ne faut pas oublier que la paix ne se décrète pas. Elle se construit par la justice et le respect des droits fondamentaux. Bien que son nom figure sur la liste des prisonniers devant être libérés, Oussam reste emprisonné. Il doit être libéré. Et pour ça, on vous propose d'interpeller l'avocate des forces de défense israéliennes, Yifat Tomer Yerushami. Donc, vous trouverez facilement sur le site d'Amnesty International, à la rubrique « Mon seul crime, être médecin », témoignage du docteur Mohamed, détenu 22 mois par l'armée israélienne. C'est-à-dire qu'on est parti dans notre exemple pour passer à celui-là au niveau du site d'Amnesty. Et vous aurez l'action urgente à faire en ligne, une proposition de mail directement ou par smartphone. Et soyons nombreux pour le faire. Personnellement, j'ai fait, c'est très facile, avant de venir à la réunion. C'est très facile. Soyons nombreux pour le faire. Il est absolument anormal que ce docteur soit toujours emprisonné malgré les conventions internationales.
2: Alors, on vous sollicite, ouais. Hein, c'est clair. Hein, et ce n'est pas pour rien, on a quand même des bonnes nouvelles à vous annoncer.
0: Voilà, voilà.
2: Oui, quand même. Et donc, on va parler de l'Argentine. L'Argentine où la justice a été rendue pour une victime de féminicide. Alors, le mot féminicide, il est assez connu en France quand même, parce qu'il y en a beaucoup. Et le 10 février donc 2026, un tribunal de la province de Chaco, en Argentine, a condamné César Sena, son père Emerencio Sena et sa mère Marcela Acuna à la réclusion criminelle à perpétuité pour le féminicide de Cecilia Strzyzowski, qui est morte à l'âge de 28 ans. Celle-ci était mariée avec César Sena et elle a été vue pour la dernière fois en train d'entrer dans la maison de la famille Sena à Resistencia. Malheureusement, elle n'en est pas ressortie vivante. Et donc la justice a établi que les trois personnes que j'ai mentionnées étaient bien à l'origine du meurtre. Oui, tout à fait. Alors maintenant, la Norvège. Alors la Norvège, on est sur une demande d'extradition d'un défenseur des droits humains. L'affaire, elle fait suite à l'arrestation de Tommy Olsen en Norvège en mars 2026. Au titre d'un mandat d'arrêt européen qui a été décerné par la Grèce. Alors, pourquoi ? Eh bien, parce qu'en fait, Tommy Olsen faisait un travail sur les renvois forcés illégaux et autres atteintes aux droits fondamentaux aux frontières de l'Europe. Et le 15 mai, bonne nouvelle, un tribunal de Norvège a rejeté la requête déposée par la Grèce qui demandait l'extradition du défenseur des droits humains, Tommy Olsen, mettant ainsi fin au risque imminent d'extradition. Donc le tribunal a confirmé que les actions pour lesquelles Tommy est poursuivi en Grèce ne constituent pas une infraction en vertu du droit norvégien et que les chefs d'accusation représentent un risque réel de violation de sa liberté d'expression. Et une bonne nouvelle en plus, c'est que cette décision ne fera pas l'objet d'un appel.
0: Très bien.

Nous allons terminer notre émission, mais quelques informations complémentaires. En effet, l'Assemblée générale nationale d'Amnesty International annuelle s'est tenue à Toulouse les 20 et 21 juin. Les thèmes de réflexion étaient denses et nombreux. Il a été beaucoup question, bien sûr, de la montée de l'extrême droite et la manière dont Amnesty prend position tout en respectant son principe d'impartialité et la construction d'une stratégie de résistance au niveau européen. Également, il a été question de l'examen de propositions en matière de nouvelles technologies et de gestion des risques en matière de cybersécurité. Et il faut également ajouter, qu'on a beaucoup discuté, de la valorisation et de la protection des militants et militantes. Concluons maintenant la séance d'aujourd'hui, notre émission. Vous avez noté, à travers tout ce que l'on a pu dire, que l'année 2026 continue sous de mauvais auspices et que la situation des droits de l'homme dans le monde, des droits humains dans le monde, est de plus en plus critique. Et pourtant, il faut continuer à se battre avec Amnesty International et d'autres organisations non gouvernementales pour faire pression partout dans le monde sur les autorités pour que cessent les atteintes aux droits et libertés. Chers auditeurs, allez signer nos pétitions en ligne sur amnesty.fr. Lisez également nos enquêtes et rapports. Vous pouvez également acheter en kiosque notre mensuel La Chronique, excellent mensuel. Si vous souhaitez agir avec le groupe Amnesty International d'Albi, envoyez-nous un courriel sur notre messagerie albi@amnestyfrance.fr. Vous pouvez aussi contacter Radio Albigès au numéro 05 63 60 60 36 qui transmettra et nous prendrons alors contact avec vous. Merci de nous avoir écoutés et de nous faire part de vos commentaires et suggestions à ces mêmes adresses. Et n'oubliez surtout pas, vos signatures ont du pouvoir.

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0: Un jour, un poème sur Radio Albigès. Tu fais des choses par défaut. Et parfois, c'est dans le défaut que tu te retrouves un peu vrai. Que tu donnes le mieux, une sorte de perfection du défaut. Et cela marche souvent très bien. Le défaut a cette qualité, c'est de faire tout rater. Voilà sa réussite. Nous sommes modelés avec. Pour chaque chose, on n'en manque pas. Il est vrai que dans la confection de matériel, les défauts peuvent être catastrophiques. Quant à nos défauts, on peut les voir comme une faute de celle qui donne du cœur à ce que vous faites, de celle qui fait trop aimer, celle d'un chemin qui vous fait prendre une fausse route, celle de chercher dans une quête qui n'affirme rien, celle de toute interrogation qui donne sur le doute. N'est-ce pas là, en cherchant dans ces petites failles, que peut surgir l'eau de la vie, en y songeant? Cela pourrait être une eau de vie à 40 degrés. À ce degré, la perfection du défaut permet de rafraîchir ses idées ou de les échauffer. C'était Un jour un poème, Christian Taroux.
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0: Du 24 au 30 août, c'est la 26e édition de l'Urban Festival à Albi. Un événement gratuit et ouvert à toutes et tous, mettant à l'honneur les cultures urbaines comme le skate, le graph, la musique, la danse, le BMX, le streetball, le VTT trial et des performances de street art. Pour annoncer cette 26e édition, j'accueille dans le studio de Radio Albigès Geoffrey Amiel, directeur, coordinateur, éducateur du Skate Club d'Albi, les graffeurs Arnaud Maffre, alias Croquet, et Clément Lascaviec, alias Lasca, de l'association Aéroson, ainsi que Guillaume Doms, fondateur et coprésident du studio Ampère d'Albi. Tous les quatre nous présentent leur action pour cette nouvelle édition de l'Urban Festival d'Albi. Allez, c'est Geoffrey Amiel, directeur, coordinateur, éducateur, couteau suisse pour Skate Club Albi, que j'accueille dans le studio de Radio Albigès. Geoffrey, bonjour.
1: Salut.
0: Ça va ?
1: Impeccable.
0: Bon, c'est l'Urban Fest du 24 au 30 août 2026 à Albi. Forcément, Skate Club Albi, vous avez beaucoup d'événements pendant cette manifestation de l'Urban Fest 2026. Pour commencer, est-ce que tu peux nous présenter brièvement l'association Skate Club Albi ?
1: Ouais, bien sûr. C'est une association qui a un peu plus de 30 ans maintenant. C'est une association qui est vouée à promouvoir le skate sur l'Albigeois et faire vivre la culture skate à travers tout ce qu'elle peut, toutes les manières dont elle peut s'exprimer.
0: Qu'est-ce que vous proposez justement aux jeunes skateurs et skateuses albigeois ou des alentours d'Albi ? Par exemple, cet été, on a vu qu'il y avait pas mal de stages.
1: Ouais, tout à fait. Du coup, ça va du cours de skate au stage, mais aussi des concerts, des sessions particulières, des petits événements festifs ou compétitions. Et aussi, on propose des sorties pour aller faire du skate ailleurs. On propose d'aller faire des compétitions ailleurs. Et même des fois, un truc un peu particulier que je cherche à développer, c'est par exemple fabriquer des skateparks. On a amené des gamins faire du béton à Toulouse une fois. C'est ce genre de petit projet un peu farfelu qu'on adore faire vivre aux skateurs albigeois et skateuses.
0: Du coup, ça touche un peu à tout l'univers du skate. Et puis là, on est au quartier de la Panouse où sont les studios de Radio Albigès. Et on vous voit régulièrement justement en lien avec le centre social pour donner aussi des initiations ou de la découverte du skate ou des cours de skate.
1: Tout à fait, ouais. Le travail dans les quartiers, c'est super intéressant. C'est un public qu'on ne voit pas assez, nous, dans nos activités, mais qui est en fait notre public cible premier, finalement. Le skate, historiquement, c'est un sport de déraciné, quoi. Donc, ici, où il n'y a pas trop de terre, il y a pas mal de gens déracinés, quoi.
0: Et puis du 24 au 30 août, c'est la 26e édition de l'Urban Festival à Albi. Vous allez être présent, place de la Pérouse, pendant 4 jours, du jeudi 27 août au dimanche 30 août. Il y a beaucoup de choses qui sont proposées. Hein. On laisse les auditeurs, auditrices aller sur le programme qui est téléchargeable sur le site de la ville. Vous proposez à la fois du spectacle de très haut niveau, mais aussi des initiations gratuites pour le grand public. Pourquoi est-ce que c'est important d'ouvrir le skate aux débutants durant le festival ?
1: Le skate, c'est la liberté. Et on veut montrer qu'on peut en faire. Nous aussi, on est un club de skate qui travaille toute l'année. Donc, c'est aussi une promotion de ça. C'est une première porte d'entrée pour le club de skate. Et après, c'est important pour nous de parler à tous les publics. Le skate, ça peut se vivre à la fois avec une planche sous les pieds, mais aussi avec les yeux. Et du coup, donc on propose de l'animation pour vraiment tout le monde, sauf les gens qui n'aiment pas le bruit. Parce qu'il faut penser à ceux qui ne veulent pas non plus.
0: Et oui, mais en même temps, le skate, c'est ça. Enfin, du coup, ça se voit, ça s'entend, ça se ressent. Vous annoncez dans votre programme une démonstration sur l'histoire du skate. et une avant-première vidéo. Justement, en quoi le skate, il est bien plus qu'un simple sport, mais il y a toute une culture urbaine qui l'accompagne.
1: Bon, c'est dommage qu'on ait que 10 minutes parce que je pourrais en parler pendant des heures, mais en effet, ouais, nous, le Skate Club Albi, on fait de la compétition, mais presque c'est une petite parenthèse, alors que tout ce qui est l'aspect culturel, c'est ça qui, moi en tout cas, le premier représentant du club sur le terrain, me fait vibrer, quoi. Toute l'année, on va filmer du skate en ville, on va faire du skate en ville, ouais, avec les jeunes du club. On va interagir avec les gens dans la rue. Des fois, ça plaît pas, des fois, ça plaît. Globalement, on a plutôt un 95% de gens contents qui s'arrêtent des fois pour nous regarder. On adore ça, cette interaction. Et même des fois, on convainc les gens qui n'étaient pas contents au début que ce qu'on fait, c'est plutôt génial. Et toute cette interaction-là, on la transmet là à travers du coup l'avant-première. Et après, la démonstration sur l'histoire du skate, ce n'est pas forcément très impressionnant, mais c'est quelque chose qu'on a un peu improvisé sur deux, trois événements. Et on s'amuse trop à le faire. C'est pour nous un petit kiff, quoi, où on va montrer l'évolution du skate depuis 60 ans environ, que ça existe, quoi, à travers des petites figures mes commentaires au micro.
0: Et justement, 2026, là, vous allez être 4 jours sur la place de la Pérouse à Albi, dès le jeudi 27 août, dès 16h, et ce jusqu'à 22h souvent, hein, et après, en vendredi et samedi, en pleine journée, de 10h à 22h, 10h30 de skate par jour. Est-ce qu'il y a des temps forts que tu veux nous dire? Parce qu'il y a tout un programme qui est relativement vaste, vous allez proposer beaucoup de choses, mais est-ce qu'il y a des temps forts que tu avais envie de mettre en lumière?
1: Ouais, complètement, ouais. Il y a du coup l'avant-première le jeudi vers 19h, 19h30. Ça, c'est un petit temps fort, puis c'est le travail de toute une année qui est là en avant-première. Après, on pourra le regarder sur YouTube, mais ce ne sera pas pareil. Là, on a la réaction du public, donc ça va être cool. Après, le vendredi, on aura la petite compétition de rampe. C'est une rampe en forme de U. Ça enchaîne très vite les figures. C'est assez impressionnant et surtout, c'est, on va dire, l'attractivité sur le week-end où il y a le moins de chutes. Du coup, ça, c'est assez intéressant à l'œil. Et ensuite, en suivant, on a le Best Tricks proposé par Lockwood. Du coup, c'est notre partenaire. C'est lui qui a fondé l'association et c'est le magasin de skate d'Albi. Et du coup, c'est assez fort. On veut proposer un temps qui va, je pense, être dédié au spectacle, quoi. Donc ça, c'est le vendredi, donc entre 16h et 20h, ça va être un gros temps fort. Ensuite, il y a le samedi où on a, pour une première fois, invité tous les magasins de skate de la région. Et ça, c'est un petit plaisir qu'on fait. On va le faire sur un format qui n'a rien à voir avec ce qu'on voit d'habitude. On s'est inspiré d'un vieux truc qui s'appelle le King of the Road, proposé par le magazine Thrasher. C'est un truc qui aujourd'hui n'est pas trop politiquement correct. Du coup, on le remodèle un peu quand même pour que ça soit grand public. Mais ça va être des défis un peu couillons et en même temps qui vont pousser au haut niveau et avec de l'interaction potentiellement avec le public. Tout ça avec des skaters semi-pro ou pro, quoi. Donc ça va être intéressant. On n'est pas sur un truc de compétition Jeux Olympiques, mais on est sur quelque chose qui est vraiment la fleur du skate, quoi. C'est la petite fleur, la toute jolie fleur du skate. Ce que nous, dans la discipline, on va adorer. Et je vais reprendre un peu les mots d'un des gars qui perce en France, qui a fait premier, notamment l'an dernier, sur une compétition internationale de renom qui s'appelle la Street League. C'est Vincent Milou. Et il représente la France au JO. Et il disait, moi, je m'en fous de faire premier au JO. Je préfère avoir la couverture d'un magazine. Et c'est un peu cette ambiance-là qu'on va rechercher sur ça, quoi. On n'est pas là pour être le premier, mais on est là pour faire un peu une représentation artistique et en même temps, se la donner fort, quoi.
0: Et je rebondis sur ce que tu dis, Geoffrey, il y aura quelques grands noms du skate quand même pendant ce week-end-là. Est-ce que tu peux nous en annoncer à des sûrs qui pourront venir justement sur la place de la Pérouse à Albi?
1: Alors sûr à 100%, il y aura l'équipe de Lockwood avec notamment Louis Barr qui a fini premier au régional cette année. C'est ma petite fierté parce que c'est un peu mon fils adoptif dans le skate. Et du coup, là, il fait sa première place cette année en Occitanie, donc c'est vraiment cool. Après, j'aurai pas les noms précis parce qu'en fait, ça va être les équipes des magasins. Il y aura notamment la team Okla, qui est un gros, gros magasin à Toulouse et qui m'ont dit qu'ils venaient. Ils ont une très belle équipe et ça va laisser un peu de surprise, mais pour se dire, il y en a qui étaient en finale de championnat de France. Et après, il y en a quelques-uns qui sont sponsorisés par des marques de skate. Il y en a qui représentent des grosses pages des réseaux sociaux au niveau français, voire international. Voilà, on a du petit beau monde. Donner des noms, ça ne sera pas forcément pertinent, sachant que je ne peux pas garantir qu'ils seront là. Mais il y aura forcément du beau monde avec des styles bien variés. Et je pense qu'en termes de spectacle, on aura tout ce qu'il faut cette année.
0: Avec Skate Da Shit aussi,
1: exactement.
0: Il me semble.
1: Exactement.
0: Pour conclure cette interview, Geoffrey, comment on fait pour ceux qui veulent s'inscrire aux initiations ou aux compétitions sur le stand de Skate Club d'Albi? Comment ça se passe en pratique?
1: Alors les initiations, c'est tous les non, je dis des bêtises, c'est pas tous les matins, c'est vendredi et samedi matin. Ça se passe directement sur notre stand à l'accueil. On vient, on se présente, on donne 2-3 informations et après on vient pratiquer le skate. Ce sera encadré par quelques initiatrices et initiateurs. Et l'idée, c'est que nous, on va fonctionner comme on fonctionne sur nos cours de skate, la liberté. On va faire du skate et on va donner des conseils, nous, en fonction de ce que l'enfant ou l'adulte, on pourra prendre des enfants et des adultes, voudront faire. Et du coup, comme ça, on va progresser vraiment sans se mettre trop la barrière de la peur, et qui est quand même un élément important du skate. Et on va progresser beaucoup plus vite que si on le disait, alors là, tu mets le pied ici, puis tu vas faire ça. Voilà, on va fonctionner sur, on fait du skate. Et on va te donner des conseils par rapport à ce que tu veux faire. Et ça va bien gazer, je pense, sur ces deux matins. On a fait ça l'an dernier. Il y avait en continu une vingtaine de personnes qui étaient initiées. Il y en a qui sont restées toute la matinée, d'autres qui sont restées que 10 minutes. C'est un peu à la carte. Et c'est aussi la richesse du skate, c'est on fait un peu ce qu'on veut. Il y a quelques codes, hein. Le skate est très codifié, par exemple, pas faire de skate assis. On va dire aux parents de rester bien à l'écart, parce que pour s'exprimer, il ne faut pas avoir la main de papa ou maman qui nous tient. Et on va faire du skate comme ça. Donc l'inscription se fait sur place à l'accueil. Et pareil pour les participations aux compétitions. Nous, ce qu'on demande aux participants, c'est de nous donner 5 euros pour les compétitions, pas les initiations qui sont gratuites, qui représentent une adhésion au club, à l'association. Voilà.
0: C'est un bon deal. Alors, allez, pour les initiations, pour les plus belles figures, pour des collectifs, pour l'amour du skate, de la liberté, eh bien, rendez-vous place de la Pérouse du jeudi 27 août au dimanche 30 août avec Skate Club Albi. Geoffrey Amiel, directeur coordinateur éducateur de l'association Skate Club Albi, merci d'être venu me présenter le programme de la 26e édition de l'Urban Festival spécial Skate.
1: Eh bien, merci à toi de m'avoir accueilli et juste un petit mot pour Gonzalo Cuba qui est notre graphiste et qui nous a fait une incroyable affiche qu'on partage sur les réseaux sociaux du Skate Club Albi. Allez voir ce travail de fou furieux et on aura potentiellement un peu de merch autour de ça.
0: Eh bien, le message est passé. Et allez, on continue pour cette 26e édition de l'Urban Festival qui aura lieu à Albi du 24 au 30 août. On accueille deux membres de l'association Aérosons. Arnaud Maffre, bonjour.
2: Bonjour Pao.
0: Et Clément Lascaviec, bonjour.
3: Bonjour.
0: Bon, Aérosons, est-ce que vous pouvez me présenter en quelques mots, c'est quoi comme association? Qu'est-ce que vous représentez?
3: Alors, on représente le graffiti sous toutes ses formes, à savoir le faire de manière événementielle, de manière pédagogique avec des enfants, de manière participative et de manière démonstrative où on fait des fresques en live et en direct.
0: Depuis combien de temps ça existe à Aéroson et est-ce que c'est présent que dans le Tarn ?
3: Ouais, ça existe depuis très longtemps, plus de 15 ans, presque 20 je pense, je sais pas. Mais ouais, ça fait très longtemps et depuis, alors ça a commencé ouais, dans le Tarn, mais après maintenant, ça fait quelques années aussi où on a une antenne à Rodez et à Millau surtout.
0: On vous connaît tous les deux sous le nom de Croquet et Lasca. Vous êtes un duo graffeur sur Albi. On peut observer certaines de vos fresques dans différents endroits à Albi, il me semble au Carré Public. Où est-ce qu'on peut observer aussi vos graffes dans Albi ?
2: Ben alors, du coup, il y a aussi une fresque au niveau de Rochegude, autour du parc, où il y a quatre gros murs. Il y en a un qui a été fait par Clément, un par un autre artiste albigeois très intéressant qui est Tato, et un par moi-même. Et après, on a fait un quatrième, un mur collectif, tous les trois. Après, il y en a un sur la rue, sur le projet Toulouse-Lautrec, c'est quelle rue ?
3: C'est la rue Sainte-Afrique, des ballons du marché couvert.
2: Donc du coup là, vu qu'on était à proximité du musée Toulouse-Lautrec, on a fait une peinture autour de la thématique de Toulouse-Lautrec. Et puis après, il y en a un dernier sur la Dolto. Voilà, c'est la rue Françoise Dolto.
3: C'est à Verrières.
2: Ouais, Verrières. Ouais.
0: Bon, alors on ouvre les yeux à Albi pour observer ce que vous faites. Et puis pour l'Urban Festival cette année, vous êtes au Jardin National. Vous réalisez en direct une fresque collective d'environ 160 mètres carrés, si je ne me trompe pas.
2: C'est ça.
0: C'est quoi l'esprit de cette œuvre géante ?
2: Alors là, l'idée de cet événement, c'est vraiment de promouvoir le graffiti et ce qu'il est, le graffiti ou la peinture, parce que maintenant on s'ouvre aussi un petit peu plus aussi à d'autres pratiques que le graffiti pur et dur, qui est du lettrage, le graffiti. Voilà, c'est un endroit où on se montre aussi au public. Comme ça, c'est le public a l'occasion de rencontrer des graffeurs et des peintres. Le but du jeu aussi, c'est de créer un support où tous les artistes sont libres de faire ce qu'ils veulent. Il n'y a pas de cadre, forcément. On impose un code couleur pour qu'on ait un ensemble cohérent. Mais après, il n'y a pas forcément de thématique. On laisse les gens venir, on les accueille pour qu'ils viennent s'exprimer. Et après, il y a notre intérêt aussi, c'est un rassemblement aussi pour nous. C'est l'occasion d'inviter des artistes qui viennent d'un peu partout en France et même d'ailleurs. Surtout cette année, on va faire venir des artistes qui sont de la Catalogne. Et en particulier, certains seront de Gérone, parce qu'Albi est jumelé avec Gérone, donc du coup, ça prend son sens. Et nous, c'est l'occasion aussi de... on va dire que c'est un événement qui est convivial, où on se retrouve, où le soir, on prend plaisir à parler graffiti, peinture, la journée, on peint. Souvent, on a ces artistes qui sont très ouverts aussi à parler avec le public. Donc il y a une rencontre qui se fait très naturellement entre les gens qui circulent.
0: Voilà. Oui, justement, parce que le graff, ça se fait... En tout cas, c'était un art plutôt underground qui se faisait un peu la nuit. C'était difficile de rencontrer les graffeurs. Là, du coup, vous êtes en plein jour, vous peignez et vous graffez en public. Et ça, c'est un peu différent. Est-ce que le public, il a tendance à venir vous voir, vous poser des questions ?
3: Oui, alors là, on va pas plutôt parler du graffiti de nuit. Là, ce qui est bien aussi, c'est que justement, de partout où ils viennent, on met en avant le graffiti, à savoir le côté éphémère aussi de la chose, parce qu'ils peignent toute une longueur. Ça fait 70 mètres de long, ça fait toute la longueur du Jardin National. Juste sur 2 jours, ils viennent juste pour ça, et pour vraiment avoir un moment de partage entre graffeurs, entre artistes, et avec le public qui est là derrière, qui peut rester voir l'évolution de la fresque, et poser toutes les questions qu'ils ont à poser.
0: Arnaud, tu disais qu'il y avait un code couleur. Ça va être quoi cette année, le code couleur ? Ou alors c'est encore confidentiel ?
2: Voilà, on va le garder.
0: Ok, très bien. Il faudra du coup se rendre le
2: petite,
0: samedi.
2: Petite précision sur ce qu'a dit Clément. C'est vrai qu'après, c'est souvent des artistes qui peignent pas forcément que la nuit. Le graffiti, c'est un peu... C'est un peu souvent ce qu'on a affilié au graffiti, mais il y a beaucoup d'artistes qui peignent aussi dans des endroits abandonnés, des endroits qui sont peut-être un peu plus cachés. Et c'est juste, certains peignent, ils cherchent des surfaces vierges pour pouvoir s'exprimer, comme des grandes toiles. Et donc du coup, c'est vrai que là, c'est l'occasion que ces artistes qui sont plus ou moins cachés, bon maintenant c'est de plus en plus mis sur le devant de la scène, mais voilà, qu'ils puissent rencontrer le public. Et le public, oui, pose facilement des questions, il y a des interactions qui se font. Et par contre, là, le public n'intervient pas sur les œuvres des artistes.
0: Et donc, pour justement observer les artistes et connaître le code couleur de la 26e édition de l'Urban Festival, c'est le samedi 29 août et le dimanche 30 août, du coup, au Jardin National de la ville d'Albi. Au-delà d'un spectacle visuel, quel message ou quel regard sur la culture graffiti vous souhaitez transmettre aux familles, aux jeunes, au public qui vont se promener justement dans le Jardin National ?
3: La convivialité, je dirais. Le fait de prendre du plaisir, en fait, à poser des couleurs et à s'exprimer avec des bombes de peinture ou de la peinture, je pense, je ne sais pas après.
2: Ouais, nous c'est vraiment, je pense que c'est vraiment ça, on n'est pas forcément aussi, voilà, c'est faire découvrir des peintres, des gens qui s'amusent à peindre, pas forcément tout le temps mettre le mot graffiti derrière, c'est des peintres et qui peuvent donner envie à d'autres personnes de peindre. C'est intéressant aussi de voir le process, et le process de création. Il y a le public qui passe à différents moments, il voit les œuvres évoluer. Souvent, quand on regarde une peinture, on voit un produit fini. Et là, ce qui est intéressant, c'est que sur toute la journée, on peut voir vraiment les étapes, même des moments de doute de certains artistes qui parlent au public. Ah, là, je ne sais pas trop où j'en suis, je suis en train de réfléchir. Donc du coup, ils voient vraiment comment on arrive à un produit fini avec les convictions et les doutes pour arriver à un truc au final qui aboutit, quoi.
0: Alors, combien il y aura d'artistes masculins et féminins pour cette 26e édition ? Vous êtes combien ?
3: Eh bien, ça, c'est la surprise. Vous le découvrirez en même temps que le code couleur.
0: Très bien. Bon, très bien. Bon, il faut vraiment y aller, le vol le samedi 29 et le dimanche 30 au Jardin National. Et donc, du coup, avec des artistes venus de Catalogne, comment ça se prépare au niveau du nombre de bombes de peinture, au niveau de peinture qu'il vous faut ? Bon, OK, on ne sait pas combien il y aura d'artistes. OK, on ne sait pas combien il y aura de code couleur, mais il y a combien de litres de peinture ? Comment vous organisez ?
2: Allez, on va lâcher une info. Il y aura entre 18 et 20 artistes. Voilà. Après, c'est souvent un classique. On sait que les artistes ont un certain nombre de mètres carrés. Et on sait très bien à peu près combien de peintures il faut pour faire une pièce assez colorée. Donc, chacun a un pack, en gros, qui va. Cette année, je crois qu'ils ont 15 bombes chacun. Et ils arrivent, on leur donne leur petit pack. Et puis, ils vont s'éclater.
0: Et après, qu'est-ce qu'elle devient, cette fresque ?
2: Et après, cette fresque, c'est comme disait Clément tout à l'heure, c'est éphémère, quoi. C'est nos murs, en fait, c'est comme un graffiti park, quoi. On remonte les murs chaque année. On peut même les utiliser pour d'autres événements. On recouvre et c'est reparti pour une année. Et ceux qui veulent voir les peintures, il faut être présent sur l'événement, quoi.
0: Très bien. Parfait. Ça fait combien d'éditions que vous participez à l'Urban Festival ? Il me semble que ça fait un moment que vous êtes sur l'Urban.
3: Je crois que c'est la 12e.
2: Ouais, c'est ça, c'est la 12e. C'est la 12e qu'avec Clément, on organise.
0: Bon, un événement alors que les Albigeois et les Albigeois connaissent de venir vous voir à l'œuvre graffer et peindre, du coup, lors de la 26e édition de l'Urban Festival. Je rappelle les dates pour venir vous voir au Jardin National de la ville d'Albi, le samedi 29 et le dimanche 30. Arnaud Maff, merci.
2: Avec plaisir.
0: Et Clément Lascaviec, merci beaucoup.
3: Et merci beaucoup.
0: J'accueille, du coup, le fondateur et le co-président de Studio Ampère, Guillaume Doms. Bonjour.
4: Bonjour, bonjour Albi Jess.
0: Bon, ravi de te recevoir dans le studio pour pouvoir parler ensemble, justement, des talents de quartier. Est-ce que tu peux nous expliquer ce qu'est le tremplin Talents de quartier qui est organisé par la ville d'Albi et vous serez sur scène le mardi 25 août à 20h30 sur le parvis du Grand Théâtre?
4: Oui, tout à fait. Le dispositif de talent de quartier qui a été impulsé par le service jeunesse de la mairie d'Albi existe depuis plusieurs années. Il consiste à pouvoir accompagner un groupe de jeunes chanteuses et chanteurs de 9 à 25 ans à peu près, pour leur permettre de jouer sur des scènes avec de vrais musiciens, de se professionnaliser et de se faire de l'expérience sur scène.
0: Et justement, comment vous recrutez ces talents de quartier ?
4: Alors, chaque année, il y a un casting qui est ouvert à toutes et tous, qui se déroule au Théâtre des Lices, qui se fait à peu près aux vacances de la Toussaint, où nous avons un jury de professionnels, donc avec les personnes du service culture, de la mairie et des musiciens professionnels. On a eu Amandine Bourgeois et puis des personnes, on a aussi Stéphane Solo qui accompagne, qui est speaker et beatboxer, qui nous accompagne sur ce dispositif, ainsi que un membre du studio chargé de la commission d'écoute pour recruter les voix, parce que c'est on a plus d'une cinquantaine de candidatures d'audition chaque année.
0: Et qu'est-ce que vous proposez comme accompagnement pour ces jeunes artistes avant qu'ils montent sur scène ?
4: Alors l'accompagnement se fait dès la sortie du casting, parce qu'on doit monter un set. Et donc ça se fait par rapport à leurs choix musicaux, mais également les aider sur leur tessiture, leur graine de voix, quel registre serait cohérent pour faire... travailler ensemble ces 15 élèves. Et donc, on propose également des cours de chant, des travails de technique vocale, des travails de groupe. On fait beaucoup de travail d'arrangement de leurs morceaux. Et certains ont des compositions, certains font des reprises, mais ils voudraient un ton au-dessus ou un break plus comme ci ou comme ça. Et nous, avec notre équipe de musiciens, notre backing band, on a la possibilité de travailler avec eux directement sur les arrangements pour faire vraiment du sur-mesure. Donc on travaille les techniques de scène, les techniques de voix, la gestion du stress. Voilà, il y a plusieurs ateliers dans l'année, dont un grand stage qui a été effectué la fin juin sur 2 jours, avec plusieurs professionnels qui se relaient au sein du studio pour vraiment les préparer aux scènes. Donc c'est vraiment pas juste un casting, vous chantez, c'est vraiment un accompagnement pour les professionnaliser.
0: Et alors, du coup, ils vont être beaucoup à jouer sur le parvis du Grand Théâtre, devant du public, le public de l'Urban Festival. Mmh. Comment ils gèrent la pression que l'on peut ressentir devant une prestation solo, en public, et pas là, dans le cocooning du studio Ampère ?
4: Alors déjà, ce qui est intéressant de savoir, c'est qu'ils ne jouent pas sur une clé USB. C'est-à-dire qu'il y a des musiciens qui sont autour d'eux, qui connaissent depuis le début de l'année. En fait, nos musiciens les accompagnent tout au long de l'année. Donc il y a un lien qui se fait, ils sont en confiance, ils ne sont pas tout seuls. On leur explique que les regards se portent ailleurs. Ils vont jouer, on les apprend à se déplacer sur scène, à regarder le public, à regarder le micro. Dans les travails de technique de chant, on fait également de la sophrologie, du souffle, du placement. Plein de choses pour vraiment les mettre en confiance. Parce que la musique, c'est un moyen d'expression et de maturité. Donc on leur permet de gérer ce stress petit à petit. Il faut savoir aussi qu'ils ont déjà fait des scènes avant, tout au long de l'année, que ce soit sur la fête de la musique, sur le off de pause guitare. Ils ont également joué à Place aux artistes. Donc ils ont déjà eu affronté le public, et on a pu faire du débriefing et tout s'est très très bien passé. Ils sont accompagnés, ils sont bienveillants. On permet aussi à ceux qui sont le plus stressés de pouvoir chanter en duo, ou d'avoir des chœurs, d'avoir leurs collègues, parce que c'est une vraie session, c'est une vraie promotion. Il y a une vraie complicité qui se fait sur ce groupe de jeunes, et donc ils se soutiennent entre eux de façon vraiment, vraiment bienveillante.
0: Je rebondis sur ce que tu viens de dire, on les retrouve sur le off de Pause Guitare, on les retrouve sur Place aux Artistes, on les retrouve dans quelques quartiers également d'Albi en représentation. Mmh. C'est quoi votre lien avec la ville d'Albi et justement le fait d'accompagner ces talents de quartier ?
4: Mais dès la création du studio, la ville d'Albi a cherché justement un groupement de professionnels comme ça, avec des personnes qui étaient... avec des personnes ressources, autant dans la gestion du stress, dans l'accompagnement musical, dans l'arrangement, pour pouvoir accompagner nos jeunes. Nous, dès la création du studio, ça a été vraiment notre objectif associatif, c'était de rendre la musique à la portée de tout le monde, quel que soit le niveau, qu'on soit amateur, semi-professionnel ou professionnel. Et donc là, on a vraiment la mairie nous a laissé vraiment carte blanche. On a pu proposer nos professionnels et ils ont été ravis. Et d'ailleurs, c'est pour ça qu'on a beaucoup de candidatures sur ce dispositif chaque année. Ça fait de grandes fêtes populaires tous les étés. Ça rencontre vraiment un franc succès, c'est un vrai partenariat avec le service jeunesse de la mairie d'Albi.
0: Guillaume, est-ce que tu as l'exemple d'un jeune ou de plusieurs jeunes qui ont commencé en jeune talent de quartier et qui aujourd'hui se sont dirigés vers une, une carrière professionnelle dans la musique ?
4: Tout à fait, tout à fait. Chaque année, avec les accompagnants qu'on fait, il faut savoir que nous, derrière, on propose des sessions d'enregistrement. On accompagnait des jeunes à des castings avec nos musiciens, ceux avec qui ils ont joué tout l'été, qui ont pu passer des auditions avec ces musiciens. Nous proposons des choses dans nos services et donc il y en a qui sont rentrés sur Musical. On a Luna qui est devenue donc chanteuse professionnelle, Océane qui travaille il y a 3 ans avec nous, qui est devenue également professionnelle, qui tourne tout l'été avec les orchestres de Manhattan. On a également c'est des jeunes qui participent aussi sur des émissions télévisées, Télécrochet. Encore cette année, on avait repéré Noam là, sur un casting qui participera, qui a été sélectionné pour The Voice Kids, qui va y participer. Voilà, on a vraiment des jeunes qui sont très motivés, des familles qui accompagnent. Donc, on est ravis de pouvoir voir ces enfants qui sont vraiment qui participent pour 3-4 fois d'affilée, qui commencent à faire leur album, leur maquette, et petits castings, et vraiment à se professionnaliser. Parce que entre chanter à la maison avec les copains et en faire son métier, il y a un vrai, vrai palier. Et ça fait et l'accompagnement et le studio Ampère permet de montrer la facette professionnelle de ce métier.
0: Ce qui fait que vous avez des musiciens pros qui travaillent pour vous à Studio Ampère, qui sont là toute l'année pour les accompagner. Comment ça se passe ?
4: Oui, tout à fait. En fait, on a une cinquantaine de musiciens, nous, sur notre collectif, et qui sont dans tous les styles, que ce soit de la variété, du rap, du métal, de l'afro. On a vraiment un super bassin de collectif. Et donc, chaque année, à la suite du casting, on recrute un backing band sur mesure par rapport aux chansons qui ont été choisies, en disant ben là, cette année, on a besoin d'un trompettiste, cette année, on a besoin d'une choriste, là, il nous faut quelqu'un au clavier qui fasse des sons synthés parce que c'est plus K-pop. Et donc, on a juste notre backing band sur mesure pour les jeunes. Et c'est vrai que, comme c'est des personnes à qui on travaille sur d'autres projets, qui ont déjà enregistré chez nous, qui donnent des cours d'éveil musical chez nous, qui sont intervenus dans les quartiers de la ville de l'Albi pour nos sessions d'éveil musical, on est déjà avec des musiciens avec qui on travaille, sur qui on peut compter et qui sont tout à fait formés à accompagner les jeunes avec bienveillance et gentillesse.
0: Ça s'appelle Talent de quartier parce que vous faites un recrutement dans les différents quartiers d'Albi. Pourquoi du coup ?
4: Alors à la base, c'était sur les talents de quartier, effectivement, pour aller, parce qu'on avait commencé à faire des ateliers d'écriture, on avait repéré vraiment des petites pépites qui ne sortaient pas de chez eux, et donc on voulait les faire venir sur scène. Et la mairie d'Albi donc a officialisé ce nom Talent de quartier. Et il faut savoir que maintenant, le rayonnement de ce dispositif fait qu'on a des personnes qui sont d'origine albigeoise, mais même en étant autour dans le Tarn, viennent quand même candidater. Voilà.
0: Allez, on rappelle du coup les talents de quartier qu'on retrouvera accompagnés par les musiciens du studio Ampère le mardi 25 août sur le parvis de la scène nationale d'Albi à 20h30. Est-ce que tu peux nous donner des informations sur le studio Ampère si on a envie de vous contacter, de vous appeler, de vous envoyer un mail si on a envie de vous retrouver sur les réseaux? Et est-ce que tu peux rappeler les conditions pour participer au casting de talents de quartier?
4: Tout à fait. Alors la date sera diffusée à la rentrée pour le participer au casting talent de quartier. Donc ce sera entre 9 et 25 ans, que ce soit compo, reprise, c'est ouvert à toutes, à tous, dans tous les styles, en duo. Il ne faut pas hésiter à venir, c'est vraiment une chouette expérience, ne serait-ce que de faire le casting. Voilà, quant au studio Ampère, ben voilà, c'est un studio associatif qui existe, qui entre dans sa 6e année maintenant, qui organise des jam sessions ouvertes à toutes et tous, chanteurs, musiciens, tout style, tout niveau. Les deuxièmes vendredis du mois, vous pouvez venir pousser la porte, rencontrer le collectif des musiciens. On propose également de la location de studios de répétition, des enregistrements, des captations vidéo. Voilà, on a un Facebook, Instagram, vous tapez Studio Ampère Albi, vous avez studioampere4@gmail.com, un numéro de téléphone pour prendre des infos, adhésions, renseignements, réservations au 07 64 2007 49. Et sinon, sur Internet, voilà, vous avez toutes les infos. N'hésitez pas à pousser la porte parce que vraiment, c'est très familial, ouvert à toutes et tous. Et voilà, on amène sa bonne humeur, il y a déjà tous les instruments sur place.
0: Je confirme un très bon accueil et un très beau lieu. Merci Guillaume.
4: Merci
0: Doms, fondateur et co-président de Studio Ampère. Et à bientôt sur les ondes de Radio Albigès.
4: Merci.

merci aux différents invités, Geoffrey Amiel du Skate Club d'Albi, Lasca et Croquet, les graffeurs de l'association Aérosons et Guillaume Domes du studio Ampère. Rendez-vous à la 26e édition de l'Urban Festival d'Albi du 24 au 30 août.

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1: Oh, araignée grise, araignée d'argent, ton échelle esquisse tremble dans le vent. Toile d'araignée, émerveillement, lourde de rosée, dans le matin blanc. Ouvrage subtil, qui frissonne et ploie, aux maisons de fil, escalier de soie. Araignée, grise, araignée d'argent, ton échelle esquisse, tremble dans le vent. C'est une poétesse Madeleine Lay qui a écrit ce poème. Et puis moi, je l'ai chanté. Voilà. Ça sera joli quand il y aura de la rosée, les toiles d'araignée, pendant les vendanges par exemple, au petit matin, quand il y a la rosée qui perle sur les fils tendus, qui tremble dans le vent.
2: Bonjour. 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
7: Culture, écrire, semer, récolter, c'est le thème d'une résidence d'écriture qui vient de s'achever en Tarn-et-Garonne, sur le pays de la Française. Pendant 6 semaines, l'auteur Benoît Toccaccielli a sillonné les routes du territoire avec son dictaphone à la rencontre des habitants pour recueillir leurs souvenirs et leurs témoignages. Des écoliers aux résidents d'EHPAD, plus de 200 personnes ont participé à cette aventure. Marie Bataillon est la directrice de l'association Confluence, porteuse du projet.
8: Culture au pluriel, écrire, semer, récolter. Et l'idée étant que l'écriture, en tout cas la médiation autour de l'écriture, du livre et de la lecture, peut être aussi une façon de semer des graines d'intérêt pour la littérature et l'écrit sans que ce soit quelque chose d'élitiste.
9: Avant, dans le village, il n'y avait que des agriculteurs. Maintenant, ici, c'est des retraités belges. Là, c'est un comptable. Là-bas, je ne sais même plus qui c'est.
10: J'avais un dictaphone quand même, parce que mine de rien, c'est très dense ce qui peut se dire juste en 20 minutes de discussion. Il y a beaucoup de phrases pépites. Et je tenais à ce que dans le recueil que je livre à la fin, là, ce soit leurs mots et pas les miens.
11: Moi, je me rappelle, avant, en patois, pour tous les jours, il y avait un dicton. Pour la Saint-Barnabé, ceci. Pour la Saint-Machin, cela. Maintenant, les dictons, ils ne marchent plus. Et le patois, il disparaît en même temps.
8: Ce qui est sorti de la résidence, il y a un objet concret qu'a fabriqué Benoît, c'est-à-dire une sorte de classeur qui compile la récolte de paroles.
11: Ma grand-mère, qui a vécu presque jusqu'à 100 ans, elle parlait que patois à tout le monde. N'importe qui venait, elle parlait patois. Elle parlait français, bien sûr, mais le patois, c'était sa langue.
10: En fait, soit c'était des agriculteurs ou d'anciens agriculteurs, et ils me parlaient de comment était l'agriculture avant, comment ils la voyaient maintenant. Et les gens qui n'étaient pas agriculteurs, ils me parlaient tous de vivre ensemble, en fait.
12: On voulait quelque chose qui ne se faisait pas, quelque chose de nouveau. On a été les premiers ici à faire un marché gourmand.
10: Il y a culture avec un S entre parenthèses dans le thème, et je me suis rendu compte, moi, qu'en parlant avec les gens, que la base de la culture avant tout, c'était de se poser ensemble et de discuter, et que la musique, la littérature, le cinéma ou quoi, tout ça, c'était juste des prétextes pour se retrouver.
7: Imprimé en 4 exemplaires, le recueil est aujourd'hui consultable dans les 4 médiathèques du réseau, La Française, Loubéjac, Vazerac et La Bastide du Temple. L'association Confluence porte déjà le nouvel appel à projet de résidence pour 2027, avec comme thème « Prendre soin, interroger ce qui nous lie, nous fait du bien ». Ce numéro de 180 secondes a été réalisé par CFM Montauban pour l'Assemblée régionale des radios associatives dans le cadre d'un partenariat avec la région Occitanie-Pyrénées-Méditerranée.
13: Depuis 125 ans, les associations font battre le cœur de la France. Avec La France qui se bat, partez à la rencontre de celles et ceux qui s'engagent partout sur le territoire.
14: Depuis 20 ans, l'association Oxalis accompagne les autoconstructeurs et autoconstructrices pour leur proposer des stages pratiques afin d'acquérir de l'autonomie sur leur futur chantier. Parmi ces formations, un bénévole de l'association a conçu les plans d'un poêle de masse à destination des autoconstructeurs dont tous les outils et supports ont été offerts à la communauté pour pouvoir construire et se chauffer de manière économe et respectueuse de l'environnement. Chacun et chacune peut se les approprier et les utiliser, et ce grâce au travail coopératif des bénévoles de l'association. Depuis 2020, plus de 1000 poêles ont été construits, principalement en Auvergne-Rhône-Alpes, mais également partout en France et au-delà des frontières.
15: Alors, je portais un projet de construction de maison et la réalité économique et l'augmentation du coût des matériaux m'a amené vers une solution d'autoconstruction.
14: Régis, autoconstructeur, ayant participé à une formation de construction de poêles de masse au sein de l'association Oxalis.
15: Et quand j'ai compris que mon besoin était de me former avant de me lancer, par réseau, j'ai rencontré quelqu'un qui m'a conseillé l'association Oxalis. Je suis allé sur leur site internet, j'ai découvert tout le catalogue de formations. Et là, je n'ai pas réfléchi, je me suis inscrit à toutes les formations. Parmi toutes les formations que j'ai réalisées, j'ai découvert le poêle de masse qu'on appelle aujourd'hui Oxalibre. Et ça a fait sens pour notre projet. Le modèle de poêle de masse qui est proposé, il est sur le principe de low-tech et sur le principe de la mise à disposition de tout le monde. Chacun peut y contribuer et apporter ses compétences, et c'est vraiment le groupe de tous ceux qui ont eu envie d'investir du temps dessus, qui ont fait émerger le projet comme il est aujourd'hui, qui peut être très détaillé avec un modèle 3D mis à disposition gratuitement sur le site internet Oxalibre. Aujourd'hui, on sait dans les statistiques qu'il y a plus de 1100 poêles de masse qui ont été réalisées et qui placeraient le poêle de masse Oxalibre autoconstruit comme le premier poêlier de France. Après la réalisation de toutes les formations Oxalis, je me suis rendu compte que l'association était sur le territoire auquel je portais mon projet. Et donc pour moi, ça a fait sens en termes de valeur, étant donné tout ce que l'association m'avait apporté au moment où j'en avais besoin sur mon chemin de vie. J'ai eu envie de redonner ce temps, ces compétences à l'association en m'engageant dans le conseil d'administration. Ce qui me plaît dans l'association Oxalis, c'est que je retrouve des valeurs que j'ai l'impression qu'on a perdues dans notre société suite aux deux grandes guerres mondiales, où chaque corps de ferme était construit, je pense, par un village, par une famille, où il y avait de l'entraide et où chacun allait aider l'autre sur son bâtiment. L'histoire nous a fait perdre ces techniques, ces savoir-faire pour différentes raisons, parce que certains sont morts à la guerre, tout simplement. Et donc là, on retrouve ce partage de savoir-faire de personnes qui ont déjà réalisé et qui transmettent aux autres leur savoir-faire pour que chacun puisse mener à bien ses projets. L'association Oxalis a vraiment une vocation à vouloir rester ancrée sur son territoire. En dépit de ça, il s'avère que lors des stages, des formations qui sont proposées, il y a des personnes de l'ensemble de la francophonie qui peuvent venir, montrant un véritable besoin dans chaque territoire que ce genre de structure existe, avec ses propres identités, caractères.
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7: Culture, écrire, semer, récolter, c'est le thème d'une résidence d'écriture qui vient de s'achever en Tarn-et-Garonne, sur le pays de la Française. Pendant 6 semaines, l'auteur Benoît Toccaccielli a sillonné les routes du territoire avec son dictaphone à la rencontre des habitants pour recueillir leurs souvenirs et leurs témoignages. Des écoliers aux résidents d'EHPAD, plus de 200 personnes ont participé à cette aventure. Marie Bataillon est la directrice de l'association Confluence, porteuse du projet.
8: Culture au pluriel, écrire, semer, récolter. Et l'idée étant que l'écriture, en tout cas la médiation autour de l'écriture, du livre et de la lecture, peut être aussi une façon de semer des graines d'intérêt pour la littérature et l'écrit sans que ce soit quelque chose d'élitiste.
9: Avant, dans le village, il n'y avait que des agriculteurs. Maintenant, ici, c'est des retraités belges. Là, c'est un comptable. Là-bas, je ne sais même plus qui c'est.
10: J'avais un dictaphone quand même, parce que mine de rien, c'est très dense ce qui peut se dire juste en 20 minutes de discussion. Il y a beaucoup de phrases pépites. Et je tenais à ce que dans le recueil que je livre à la fin, là, ce soit leurs mots et pas les miens.
11: Moi, je me rappelle, avant, en patois, pour tous les jours, il y avait un dicton. Pour la Saint-Barnabé, ceci. Pour la Saint-Machène, cela. Maintenant, les dictons, ils ne marchent plus. Et le patois, il disparaît en même temps.
8: Ce qui est sorti de la résidence, il y a un objet concret qu'a fabriqué Benoît, c'est-à-dire une sorte de classeur qui compile la récolte de paroles.
11: Ma grand-mère, qui a vécu presque jusqu'à 100 ans, elle parlait que patois à tout le monde. N'importe qui venait, elle parlait patois. Elle parlait français, bien sûr, mais le patois, c'était sa langue.
10: En fait, soit c'était des agriculteurs ou d'anciens agriculteurs, et ils me parlaient de comment était l'agriculture avant, comment ils la voyaient maintenant. Et les gens qui n'étaient pas agriculteurs, ils me parlaient tous de vivre ensemble, en fait.
12: On voulait quelque chose qui ne se faisait pas, quelque chose de nouveau. On a été les premiers ici à faire un marché gourmand.
10: Il y a culture avec un S entre parenthèses dans le thème, et je me suis rendu compte, moi, qu'en parlant avec les gens, que la base de la culture avant tout, c'était de se poser ensemble et de discuter, et que la musique, la littérature, le cinéma ou quoi, tout ça, c'était juste des prétextes pour se retrouver.
7: Imprimé en 4 exemplaires, le recueil est aujourd'hui consultable dans les 4 médiathèques du réseau, La Française, Loubéjac, Vazerac et La Bastide du Temple. L'association Confluence porte déjà le nouvel appel à projet de résidence pour 2027, avec comme thème « Prendre soin, interroger ce qui nous lie, nous fait du bien ». Ce numéro de 180 secondes a été réalisé par CFM Montauban pour l'Assemblée régionale des radios associatives dans le cadre d'un partenariat avec la région Occitanie-Pyrénées-Méditerranée.
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0: 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Ah, vous êtes là. C'est pas trop tôt, parce que à une minute près, vous auriez raté l'agenda de Radio Albitzes.
1: Radiodiffusion Télévision Française présente...
2: Le festival du film documentaire Écho d'ici, Écho d'ailleurs, de l'abbatie de Rouérou, dans le sud du Tarn, se prépare. La 19e édition du festival du film documentaire Écho ici, Écho d'ailleurs prend forme petit à petit. Cette année sera question d'argent, de consommation, d'engagement, de commun et de désobéissance parfois. Le festival aura lieu les 9 et 10 octobre, notez-le. Retrouvez toutes les infos sur le festival sur le site www.echodudoc.fr. Partager un moment sportif et convivial et offrir la possibilité de vous dépasser quel que soit votre niveau, fédérer les plus jeunes avec une exposition de camions, de pompiers et un parcours sportif, c'est ce que propose le trail du 18 à Saint-Juéry le 19 septembre prochain, organisé par les sapeurs-pompiers de Saint-Juéry. Le trail du 18, ce sont trois courses nature de 8, 13 ou 18 km avec buvette et restauration sur place. Le départ se fait à l'impasse du Bac, sur le parking de la salle Georges Albinet à Arthès. Inscription jusqu'au 18 septembre à 23h via le site Eloasso ou au 06 80 73 30 03. 06 80 73 30 03. Retenez bien la date du trail du 18 à Saint-Juéry le 19 septembre prochain. Envie d'une pause solidaire, venez sauver des vies et profiter d'un moment rien qu'à vous dans votre maison du don d'Albi. Les équipes vous attendent avec bienveillance au 8 avenue du Maréchal Delattre de Tassigny, accès via le parking de l'hôtel Campanile à Albi. Prenez aussi rendez-vous via le site dondesang.efs.sante.fr ou au 0800 97 21 00. 0800 97 21 00. La ressourcerie Planète Réemploi d'Albi s'est donnée comme mission de collecter, sensibiliser, valoriser et vendre des objets pour agir sur l'environnement en réutilisant. Toute son équipe vous souhaite la bienvenue dans sa boutique au 15 rue Jean-Laurent d'Alembert à Albi, les mercredis et vendredis après-midi ainsi que le samedi toute la journée. Retrouvez toutes les infos sur la ressourcerie Planète Réemploi d'Albi sur sa page Facebook ou par téléphone au 06 40 10 27, 23. 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Ce jeudi 27 août à 18h30 à Carmo, c'est la réunion du collectif éducation populaire carmozain Ségala. Rendez-vous à la salle du foyer Sainte-Cécile pour parler de la rentrée de l'éduc pop à Carmo.

sur Radio Albigès, un poème enchanté, suivi d'un dicton avec le prénom du jour. On va chercher des frites dans le jardin, toutes dorées et toutes cuites, dit Romain, 4 ans. Sur le chemin, en passant, on cueillera aussi des bonbons au romarin. C'est bon pour les enfants qui ont des oiseaux dans la gorge. Comme maman ne comprenait rien, elle se demanda comment les enfants pouvaient avoir des oiseaux dans la gorge. « Eh oui, » dit Romain, étonné, « c'est un oiseau qui a trop chanté. Il a la gorge rouge. » Comme elle allait lui expliquer que cela n'avait rien à voir, arrive un merle avec sous son aile une petite mallette sur laquelle on peut voir une croix rouge. « Puisqu'il faut le voir pour le croire, » dit Romain, « tu vas voir. Regarde. Regarde avec lui une pie et une corneille lassiste. Pour veiller sur le rouge-gorge, ils vont le soigner avec deux gouttes de miel introduites dans une paille de blé. Tout cela a été si vite fait que maman n'a rien vu. Quand on ne voit pas ce qu'il faut voir pour le croire, ben, vaut mieux fermer les yeux. » De doux Paris, il fut en scène, outre plaine, joie et vie, mais non point à la Saint-Barthélemy. 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
1: Afin de nous ôter nos complexes au gué, on nous donne des cours sur le sexe au gué, on apprend la vie secrète des angoisses et de la bébête, ou de ceux qui trouvent dégourdis de montrer leur bigoudi. 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Elle dit nous allons planter le décor au gué, de l'appareil masculin d'abord au gué. Elle s'approche du tableau noir. On va

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1: Mes parents s'étaient dit, ouais, on fait de la musique traditionnelle, plus ça va, plus on se demande ce qu'on fait, parce que la tradition, ça devient compliqué. Qu'est-ce que c'est la tradition? Je ne sais trop rien. Dans la tradition, je veux dire, aujourd'hui...
2: Si la tradition, c'est ça, mais c'est bien.
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5h22, dimanche 27 mai. La soirée ne s'est pas finie comme prévu et je suis encore debout. Pas vraiment fatigué, mais plutôt surpris par le calme. Le calme de cette nature qui s'offre à moi. Elle ne va pas tarder à s'éveiller, doucement, devant mes yeux. Je respire enfin. Quand la ville dort encore, le ciel rosé fleurit peu à peu. Il s'ouvre et permet à mes simples songes de respirer. Je contemple alors le goudron qu'on a avalé depuis le départ, avant de me reconcentrer sur le tracé qui s'offre à nous. L'incandescence de nos souvenirs, qui réapparaissent là à 5h22 dans ma tête. Cela que je n'avais plus vu depuis tant d'années, tant de moments parcourus durant ce périple. Cette route m'inspire. Le bruit du moteur qui rumine aussi. Finalement, c'est parfois simple de se sentir libre, léger, débarrasser nos fardeaux qu'on porte en permanence et qu'on n'a pas fini de traîner. Alors là, ça fait du bien, je dois l'avouer. Expirer l'air qu'on a accumulé pendant l'apnée, qui s'entassait dans les entrailles de mes réflexions. Tout est pratiquement encore éteint à cette heure-ci. Je croise quelques lueurs de plein phare qui m'éblouissent. Mais bon, rien peut me déstabiliser. Je me sens protégé. J'ai l'impression que tout ce que je croise m'appartient. Et c'est d'ailleurs étrange comme sensation. Comme si la terre m'appartenait. Comme si le ciel était mon toit et que les cloisons laissaient pas grand chose s'échapper. Moi je suis là, juste là. Pour une fois je me sens important, à ma place. J'ai l'impression que c'est un moment de grâce que je vis. Que nous comprenons avec ces millions de choses que je croise. On est riche, riche de nos échanges, du respect que nous avons l'un pour l'autre, de cette étrange

0: Alors je me suis dit que il était l'heure de rentrer pour écrire quelques lignes de ce moment si élégant. Quand la ville dormait encore, il s'est passé beaucoup de choses finalement. Quand la ville dormait encore.
1: Quand la ville dormait encore.

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4: Je m'appelle Cyril Robert.
2: Proposé par l'association.
4: Je suis fils de maraîcher.
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4: J'ai une famille de maraîchers donc, qui était installée à Quintepot jusqu'en 1970. Après, on a été expropriés et on a acheté à la Bastille de l'Église. Moi, j'ai fait l'armée donc en 68 et quand j'ai quitté l'armée, je suis allé travailler avec mes parents et mon frère aîné. Dans les années 60, il a commencé à se monter des serres plastiques. Et bien sûr, ça a changé complètement la,

0: profession, surtout l'hiver et au début du printemps.
1: Vous avez connu les châssis?
0: Oui, ah ouais, j'ai connu les châssis. Alors là, c'était un travail phénoménal, ça. Ouais. Châssis en verre, il fallait soulever la matelle, rebaisser le soir. Ça faisait énormément de manutention. Et puis bon, les châssis, on ne pouvait pas travailler à l'aise. On faisait un bichet, on ne pouvait pas y rentrer avec un tracteur.

0: À cette époque-là, combien il y a d'exploitation sur Cantepot?
1: Alors, sur l'exploitation en maraîchage, il y en avait une, deux, trois, quatre, cinq, six. Six. C'était à Négrouillère. Et Cantepot, la fin de Cantepot, en fait. Là où il y a, juste avant d'arriver au château de Cantepot à l'époque. On était six professionnels. Mais sur les six professionnels, en fait, des jeunes qui ont repris, il n'y en a eu qu'un. Et bien, on a travaillé, moi je suis allé en 69 à la sortie de l'armée, et on a acheté à la Bastide en 70, et on a commencé à déménager en 72, pour avoir fini en 78. Hein, parce que ça prend du temps, il a fallu démonter les serres, remonter les serres.
0: Et alors comment ça s'est passé l'expropriation? Est-ce que ça a été bien reçu, mal reçu? Comment l'État a présenté les choses?
1: Alors ça a été, nous on était jeunes. Moi, j'avais donc 19, 20 ans. Mon frère en a 3 ans de plus, bon, jeune. Voilà. Mais c'est sûr que mon père, ça l'a touché. Parce que c'est lui qui avait fait les serres, qui avait monté les serres, qui avait fait... Il était né là. Parce que mon grand-père, à l'époque, après la guerre, il était boulanger. Donc, il est revenu de la guerre en 14-18, là, et il était malade. Il avait pris des gaz. Donc, il a été obligé d'arrêter le pain, la farine, parce que... au niveau respiratoire, donc il avait acheté à Cantepot, et il faisait quelques légumes, il avait 3 ou 4 vaches, c'est comme à l'époque. Donc il a démarré maraîcher dans les années 25, à peu près 1925. C'est là-dedans, il n'avait pas trop le choix en fait.
0: Et donc votre père ensuite, lui, il a connu...
1: Voilà, c'était le plus petit des 5 enfants, et lui, il est resté donc sur l'exploitation. Bon, l'hiver, il cultivait des cultures diverses, c'est-à-dire poireaux, carottes, choux. Et au printemps, radis, cébettes, et salades, et fraises. Mon père, lui, c'était la fraise, il tenait à cette culture. Et puis voilà, après chou-fleur, enfin, on faisait un peu de tout, en fait. Hein. On n'était pas spécialisé à part la fraise. Ou... Après, le reste... Parce qu'à l'époque, il n'y avait pas de marché de gros. C'était ma grand-mère qui allait vendre au marché de taille, au marché couvert, à lui. Et après, quand mon père a repris, parce que bon, il y a eu l'époque des tracteurs, après, bon, ça... Et après, là, il est allé au marché de gros, à lui, il y avait Castelvielle. Castelvielle, à l'époque, il était place à Saint-Cécile.
0: D'accord.
1: À l'époque.
0: Au pied de la cathédrale.
1: Voilà, ouais. Et le samedi, il y avait le marché de la volaille, après. Mon père a fait quand même augmenter les surfaces, augmenter les volumes, donc le marché de détail était pas si important. En plus, ma grand-mère, celle qui s'en occupait, vu l'âge, elle a arrêté. Donc, mon père a commencé à vendre par l'intermédiaire d'un commissionnaire qui lui faisait le marché de gros.
0: Que vous avez fait de l'oignon de l'Escure à Cantepot?
1: Oui, ouais.
0: Ça, c'était une grosse production, il paraît.
1: Ah, c'était une époque. C'était bon, c'était presque un label, en fait. C'était réputé. Bon, c'était un oignon qui conserve, qui... Il y avait l'oignon de l'Escure, l'oignon de Montauban, mais beaucoup moins. Il conserve moins. Et à l'Escure, il y avait énormément de producteurs. Je ne me rappelle plus le nombre qu'il y avait, mais c'était une... C'était une zone maraîchère, hein, vraiment. Hein. Tandis que Cantepot, bon, c'était plus petit. Il y avait Cantepot et Canevire, à lui. C'était les deux zones maraîchères, zones vertes, quoi, hein, d'Albi.
0: Du coup, à cette époque-là, entre tout ça, l'Escure, Arthès, Saint-Juéry un petit peu, et Cantepot, Canevire, ça suffisait pour nourrir en fait toute la ville d'Albi, plus un petit peu d'export avec l'oignon de l'Escure, c'est ça?
1: Parce qu'il y avait pas mal de marchandises de Perpignan qui venaient et de Toulouse aussi. Bon, mais c'était une bonne guerre quand même. Hein. On avait besoin des grossistes quand même. Hein. Et eux, ils avaient besoin de nous.
0: Une des façons de continuer dans la course, c'était de se grouper. Voilà. C'était quoi l'intitulé du groupement?
1: Le GIE. J'ai eu un groupement des maraîchers d'Albi. C'est-à-dire que nous, on avait fait un groupement de 15 personnes, 15 producteurs, et on vendait sur le marché, sur le même carreau. Mais on s'entendait, il y avait un qui était plutôt axé, par exemple, sur la carotte, le poireau, l'autre il était axé sur la salade. On se heurtait pas au niveau production de marchandises. On avait fait un calendrier de culture, et chacun, vu sur la terre qu'il avait, et tout, comme par exemple nous à Cantepo, la carotte n'était pas jolie. On n'avait pas un terrain à carotte. La carotte, c'est Canevière. Nous, on avait un producteur, Barthes, qui faisait vraiment de la carotte, du radis. Et ça permettait de travailler avec des gros clients, dont la grande distribution. Après, parce que mineur, la grande distribution, on a été obligé d'y passer, pas à 100%, loin de là. Et on tenait un marché, parce qu'un client, il veut avoir de la marchandise, en fait. Hein. Il ne veut pas...
0: Il faut tenir les cadences.
1: Et voilà, il faut tenir la cadence. Ouais. Et puis se spécialiser, c'était quand même une période où on a ralenti vraiment le nombre d'articles. Chaque producteur s'est spécialisé, donc au niveau matériel, au niveau semences et tout. Et donc, on était beaucoup plus performant qu'à l'époque. Parce que si vous faites 50 articles, vous êtes plus faible, en fait. Hein. Vous ne pouvez pas tout gérer comme il faut à 100%. Là.

0: Moi, j'ai pas connu le cheval, hein. Mais le tracteur, j'ai connu le changement entre les motoculteurs et les tracteurs. Avant, on travaillait tout au motoculteur. Et c'est là, on avait des petites surfaces, hein. Mais quand mon père labourait, il commençait le matin et il mettait 2 ou 3 jours pour labourer les gens. Hein. Et chaque fois, une heure et un petit. Et là, c'est sûr que avec le tracteur, c'est allé beaucoup plus vite. Le métier la culture maraîchère, il faut arroser souvent et pas trop, en fait. Donc, régulièrement. Donc, je crois que la consommation n'a pas trop bougé, à part le goutte à goutte qui, lui. Mais ça a été plus tard, le goutte à goutte, quand même. Ça a été dans les années 80 où vraiment. Alors, le climat, c'est vrai que ça a changé, c'est vrai qu'on a des hivers beaucoup plus doux. Mais bon, après, au niveau eau, bon, ça s'équilibre en fait. Hein. C'est, bon, là, on vient de passer une période de sécheresse, maintenant, bon, c'est fini. Hein, c'est, je pense que de l'eau, il y en a assez. Hein. Mais après l'évolution du climat.
1: Même sur le, dans les serres, au niveau des insectes, est-ce qu'il y a des changements, des pollinisations, etc. Est-ce que ça devient plus compliqué?
0: Ah ben, c'est-à-dire que les insectes, fait, moi je suis un peu décalé maintenant parce que du moment que je suis à la retraite, je n'ai même plus accès aux produits de traitement, donc je ne traite plus, je ne sais pas. Mais ce qui est sûr, c'est que je pense que les insectes deviennent de plus en plus résistants.
1: Est-ce que dans votre famille, vous, on est passé de la polyculture vraiment à. On a dit vous êtes spécialisé, vous, en tant que maraîcher, ensuite. Mais est-ce qu'il y avait de la polyculture quand même avant la ferme avec le jardin plus d'autres cultures
0: Eh bien, on faisait du tabac. Avant de monter, avant d'avoir des serres pour s'occuper l'hiver, on faisait du tabac. Donc le tabac, ça demande du travail. Bon, bien sûr, un peu l'été. Quand on le rentre, on le fait sécher. Alors, mon père, il l'a arrêté en 62 à peu près, quand il a commencé à faire des serres. Et le tabac, ça demande énormément de travail de tri. Parce qu'à l'époque, il fallait trier le tabac sur l'épaisseur de la feuille, la longueur, la couleur. Et là, il est passé 2 mois, là. Une fois trié, on l'a emballé dans des manocs, là. Je crois que ça s'appelait comme ça. Et au mois de janvier-février, on le portait à l'habit à la salle qu'il y a à côté du Grand Théâtre, je ne sais pas comment ça s'appelle, et c'était. Mais là, il le vendait là. Enfin, il le vendait, il n'y avait qu'un acheteur, c'était pas le tabac.
1: C'était très encadré déjà.
0: Ah ouais, c'était énormément encadré. Et voilà.
1: Et ça partait sur une fabrique de cigarettes.
0: Ouais, ouais, ouais, ouais. Et bien, c'était bon. C'était une culture, bon, c'était pas mal comme rapport, ouais, ouais, le tabac. Bon, c'était fragile, c'était dur, c'était pas évident, il fallait vraiment s'en occuper, mais bon, c'était intéressant. Hein.
1: Ça représentait combien sur Cante Pau, la surface de tabac?
0: Ah, mais il y avait que nous qu'on en faisait, hein. Ça, comme il en faisait peut-être 1 hectare. Hein. Bon. Maintenant, le tabac, bon, 1 hectare, les gars qui font du tabac, ils en font. Mais je me demande si ça n'a pas diminué, ça. Il me semble qu'on en voit moins qu'à l'époque, hein, les champs de tabac.
2: C'était un portrait sonore proposé par l'association Terre Citoyenne Albigeoise.
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Du 24 au 30 août, c'est la 26e édition de l'Urban Festival à Albi. Un événement gratuit et ouvert à toutes et tous, mettant à l'honneur les cultures urbaines comme le skate, le graph, la musique, la danse, le BMX, le streetball, le VTT trial et des performances de street art. Pour annoncer cette 26e édition, j'accueille dans le studio de Radio Albigès Geoffrey Amiel, directeur, coordinateur, éducateur du Skate Club d'Albi, les graffeurs Arnaud Maffre, alias Croquet, et Clément Lascaviec, alias Lasca, de l'association Aéroson, ainsi que Guillaume Doms, fondateur et coprésident du studio Ampère d'Albi. Tous les quatre nous présentent leur action pour cette nouvelle édition de l'Urban Festival d'Albi. Allez, c'est Geoffrey Amiel, directeur, coordinateur, éducateur.

0: à travers tout ce qu'elle peut, toutes les manières dont elle peut s'exprimer.
1: Qu'est-ce que vous proposez justement aux jeunes skateurs et skateuses albigeois ou des alentours d'Albi? Par exemple, cet été, on a vu qu'il y avait pas mal de stages.
0: Ouais, tout à fait. Du coup, ça va du cours de skate au stage, mais aussi des concerts, des sessions particulières, des petits événements festifs ou compétitions. Et aussi, on propose des sorties pour aller faire du skate ailleurs. On propose d'aller faire des compétitions ailleurs. Et même des fois, un truc un peu particulier que je cherche à développer, c'est par exemple fabriquer des skateparks. On a amené des gamins faire du béton à Toulouse une fois. C'est ce genre de petits projets un peu farfelus qu'on adore faire vivre aux skateurs albigeois et skateuses.
1: Du coup, ça touche un peu à tout l'univers du skate. Et puis là, on est au quartier de la Panouse, où sont les studios de Radio Albigès. Et on vous voit régulièrement, justement, en lien avec le centre social pour donner aussi des initiations ou de la découverte du skate ou des cours de skate.
0: Tout à fait, ouais, le travail dans les quartiers, c'est super intéressant. C'est un public qu'on ne voit pas assez, nous, dans nos activités, mais qui est en fait notre public cible premier, finalement. Le skate, historiquement, c'est un sport de déraciné, quoi. Donc, ici, où il n'y a pas trop de terre, il y a pas mal de gens déracinés, quoi.
1: Et puis du 24 au 30 août, c'est la 26e édition de l'Urban Festival à Albi. Vous allez être présent, place de la Pérouse, pendant 4 jours, du jeudi 27 août au dimanche 30 août. Il y a beaucoup de choses qui sont proposées, hein. On laisse les auditeurs, auditrices aller sur le programme qui est téléchargeable sur le site de la ville. Vous proposez à la fois du spectacle de très haut niveau, mais aussi des initiations gratuites pour le grand public. Pourquoi est-ce que c'est important d'ouvrir le skate aux débutants durant le festival?
0: Le skate, c'est la liberté et on veut montrer qu'on peut en faire. Nous aussi, ben, on est un club de skate qui travaille toute l'année, donc c'est aussi une promotion de ça. C'est une première porte d'entrée pour le club de skate. Et après, c'est important pour nous de parler à tous les publics. Le skate, ça peut se vivre à la fois avec une planche sous les pieds, mais aussi avec les yeux. Et du coup, donc on propose de l'animation pour vraiment tout le monde, sauf les gens qui n'aiment pas le bruit, parce qu'il faut penser à ceux qui ne veulent pas non plus.
1: Et oui, mais en même temps, le skate, c'est ça. Enfin, du coup, ça se voit, ça s'entend, ça se ressent. Et puis, vous annoncez dans votre programme une démonstration sur l'histoire du skate et une avant-première vidéo. Justement, en quoi le skate, il est bien plus qu'un simple sport, mais il y a toute une culture urbaine qui l'accompagne.
0: Bon, c'est dommage qu'on ait que 10 minutes parce que je pourrais en parler pendant des heures, mais en effet, ouais, nous, le Skate Club Albi, on fait de la compétition, mais presque c'est une petite parenthèse, alors que tout ce qui est l'aspect culturel, c'est ça qui, moi en tout cas, le premier représentant du club sur le terrain, me fait vibrer, quoi. Toute l'année, on va filmer du skate en ville, on va faire du skate en ville, ouais, avec les jeunes du club. On va interagir avec les gens dans la rue. Des fois, ça plaît pas. Des fois, ça plaît. Globalement, on a plutôt un 95% de gens contents qui s'arrêtent des fois pour nous regarder. On adore ça, cette interaction. Et même des fois, on convainc les gens qui n'étaient pas contents au début que ce qu'on fait, c'est plutôt génial. Et toute cette interaction-là, on la transmet là à travers du coup l'avant-première. Et après, la démonstration sur l'histoire du skate, c'est pas forcément très impressionnant, mais c'est quelque chose qu'on a un peu improvisé sur deux, trois événements, et on s'amuse trop à le faire. C'est pour nous un petit kiff, quoi, où on va montrer ouais, l'évolution du skate depuis 60 ans environ, que ça existe, quoi, à travers des petites figures et mes commentaires au micro.
1: Et justement, en 2026, là, vous allez être 4 jours sur la place de la Pérouse à Albi, dès le jeudi 27 août, dès 16h, et ce jusqu'à 22h souvent, hein, et après, en vendredi et samedi, en pleine journée, de 10h à 22h, 10h30 de skate par jour. Est-ce qu'il y a des temps forts que tu veux nous dire? Parce qu'il y a tout un programme qui est relativement vaste.

0: Vous allez proposer beaucoup de choses, mais est-ce qu'il y a des temps forts que tu avais envie de mettre en lumière?
1: Ouais, complètement. Il y a du coup l'avant-première le jeudi vers 19h, 19h30. Ça, c'est un petit temps fort, puis c'est le travail de toute une année qui est là en avant-première. Après, on pourra le regarder sur YouTube, mais ce sera pas pareil. Là, on a la réaction du public, donc ça va être cool. Après, le vendredi, on aura la petite compétition de rampe. C'est une rampe en forme de U. Ça enchaîne très vite les figures. C'est assez impressionnant et surtout c'est, on va dire, l'attractivité sur le week-end où il y a le moins de chutes. Du coup, ça c'est assez intéressant à l'œil. Et ensuite, en suivant, on a le Best Tricks proposé par Lockwood. Du coup, c'est notre partenaire, c'est lui qui a fondé l'association et c'est le magasin de skate d'Albi. Et du coup, c'est assez fort. On veut proposer un temps qui va, je pense, être dédié au spectacle, quoi. Donc ça, c'est le vendredi. Donc entre 16h et 20h, ça va être un gros temps fort. Ensuite, il y a le samedi où on a, pour une première fois, invité tous les magasins de skate de la région. Et ça, c'est un petit plaisir qu'on fait. On va le faire sur un format qui n'a rien à voir avec ce qu'on voit d'habitude. On s'est inspiré d'un vieux truc qui s'appelle le King of the Road, proposé par le magazine Thrasher. C'est un truc qui aujourd'hui n'est pas trop politiquement correct. Du coup, on le remodèle un peu quand même pour que ça soit grand public. Mais ça va être des défis un peu couillons et en même temps qui vont pousser au haut niveau et avec de l'interaction potentiellement avec le public. Tout ça avec des skateurs semi-pro ou pro, quoi. Donc ça va être intéressant. On n'est pas sur un truc de compétition Jeux Olympiques, mais on est sur quelque chose qui est vraiment la fleur du skate, quoi. C'est la petite fleur, la toute jolie fleur du skate. Parce que nous, dans la discipline, on va adorer. Et je vais reprendre un peu les mots d'un des gars qui perce en France, qui a fait premier, hein, notamment l'an dernier, sur une compétition internationale de renom qui s'appelle la Street League. C'est Vincent Milou. Il représente la France aux JO. Et il disait, moi, je m'en fous de faire premier aux JO. Je préfère avoir la couverture d'un magazine. Et c'est un peu cette ambiance-là qu'on va rechercher sur ça, quoi. On n'est pas là pour être le premier, mais on est là pour faire un peu une représentation artistique et en même temps se la donner fort, quoi.
0: Et je rebondis sur ce que tu dis, Geoffrey, c'est il y aura quelques grands noms du skate quand même pendant ce week-end-là. Est-ce que tu peux nous en annoncer des sûrs qui pourront venir justement sur la place de la Pérouse à Albi?
1: Alors sûr à 100%, il y aura l'équipe de Lockwood, avec notamment Louis Barre, qui a fini premier au régional cette année. C'est ma petite fierté parce que c'est un peu mon fils adoptif dans le skate. Et du coup, là, il fait sa première place cette année en Occitanie, donc c'est vraiment cool. Après, j'aurai pas les noms précis, parce qu'en fait, ça va être les équipes des magasins. Il y aura notamment la team Okla, qui est un gros gros magasin à Toulouse et qui m'ont dit qu'ils venaient. Ils ont une très belle équipe et ça va laisser un peu de surprise, mais pour se dire, il y en a qui étaient en finale de championnat de France et après, il y en a quelques-uns qui sont sponsorisés par des marques de skate. Il y en a qui représentent des grosses pages. Des réseaux sociaux au niveau français, voire international. Voilà, on a du petit beau monde. Donner des noms, ça ne sera pas forcément pertinent, sachant que je ne peux pas garantir qu'ils seront là. Mais il y aura forcément du beau monde avec des styles bien variés. Et je pense qu'en termes de spectacle, on aura tout ce qu'il faut cette année.
0: Avec Skate Da Shit aussi, il me semble.
1: Exactement.
0: Pour conclure cette interview, Geoffrey, comment on fait pour ceux qui veulent s'inscrire aux initiations ou aux compétitions sur le stand de Skate Club d'Albi? Comment ça se passe en pratique?
1: Alors les initiations, c'est tous les non, je dis des bêtises, c'est pas tous les matins, c'est vendredi et samedi matin. Ça se passe directement sur notre stand à l'accueil. On vient, on se présente, on donne deux trois informations et après on vient pratiquer le skate. Ce sera encadré par quelques initiatrices et initiateurs. Et l'idée, c'est que nous, on va fonctionner comme on fonctionne sur nos cours de skate, la liberté. On va faire du skate et on va donner des conseils, nous, en fonction de ce que l'enfant ou l'adulte, on pourra prendre des enfants et des adultes, voudront faire. Et du coup, comme ça, on va progresser vraiment sans se mettre trop la barrière de la peur, qui est quand même un élément important du skate. Et on va progresser beaucoup plus vite que si on le disait, alors là, tu mets le pied ici, puis tu vas faire ça. Voilà, on va fonctionner sur, on fait du skate et on va te donner des conseils par rapport à ce que tu veux faire. Et ça va bien gazer, je pense, sur ces deux matins. On a fait ça l'an dernier. Il y avait en continu une vingtaine de personnes qui étaient initiées. Il y en a qui sont restées toute la matinée, d'autres qui sont restées que 10 minutes. C'est un peu à la carte. Et c'est aussi la richesse du skate, c'est on fait un peu ce qu'on veut. Il y a quelques codes, hein. Le skate est très codifié. Par exemple, pas faire de skate assis. On va dire aux parents de rester bien à l'écart parce que pour s'exprimer, il faut pas avoir la main de papa ou maman qui nous tient. Et on va faire du skate comme ça. Donc l'inscription se fait sur place à l'accueil. Et pareil pour les participations aux compétitions. Nous, ce qu'on demande aux participants, c'est de nous donner 5 euros pour les compétitions, pas les initiations qui sont gratuites, qui représentent une adhésion au club, à l'association. Voilà.
0: C'est un bon deal. Alors allez, pour les initiations, pour les plus belles figures, pour des collectifs, pour l'amour du skate, de la liberté, eh bien rendez-vous place de la Pérouse du jeudi 27 août au dimanche 30 août avec Skate Club Albi. Geoffrey Amiel, directeur coordinateur éducateur de l'association Skate Club Albi, merci d'être venu me présenter le programme de la 26e édition de l'Urban Festival spécial Skate.
1: Eh bien, merci à toi de m'avoir accueilli et juste un petit mot pour Gonzalo Cuba qui est notre graphiste et qui nous a fait une incroyable affiche qu'on partage sur les réseaux sociaux du Skate Club Albi. Allez voir ce travail de fou furieux et on aura potentiellement un peu de merch autour de ça.
0: Eh bien, le message est passé. Et allez, on continue pour cette 26e édition de l'Urban Festival qui aura lieu à Albi du 24 au 30 août. On accueille deux membres de l'association Aéroson, Arnaud Maffre, bonjour.
2: Bonjour Pao.
0: Et Clément Lascaviac, bonjour.
3: Bonjour.
0: Bon, Aéroson, est-ce que vous pouvez me présenter en quelques mots, c'est quoi comme association? Qu'est-ce que vous représentez?
3: Alors, on représente le graffiti sous toutes ses formes, à savoir le faire de manière événementielle, de manière pédagogique avec des enfants, de manière participative et de manière démonstrative où on fait des fresques en live et en direct.
0: Depuis combien de temps ça existe à Aéroson et est-ce que c'est présent que dans le Tarn?
3: Ouais, ça existe depuis très longtemps, plus de 15 ans, presque 20, je pense, je sais pas. Mais ouais, ça fait très longtemps et depuis, alors ça a commencé ouais dans le Tarn, mais après maintenant, ça fait quelques années aussi où on a une antenne à Rodez et à Millau surtout.
0: On vous connaît tous les deux sous le nom de Croquet et Lasca. Vous êtes un duo. Graffeur sur Albi, on peut observer certaines de vos fresques dans différents endroits à Albi, il me semble au Carré Public. Où est-ce qu'on peut observer aussi vos graffes dans Albi?
2: Alors du coup, il y a aussi une fresque au niveau de Rochegude, autour du parc, où il y a quatre gros murs. Il y en a un qui a été fait, il y en a un qui a été fait par Clément, un par un autre artiste albigeois très intéressant qui est Tato, et un par moi-même. Et après, on a fait un quatrième, un mur collectif. Tous les trois. Après, il y en a un sur la rue, sur le projet Toulouse-Lautrec, c'est quelle rue?
3: C'est la rue Sainte-Afrique, des ballons du marché couvert.
2: Donc du coup, là, vu qu'on était à proximité du musée Toulouse-Lautrec, on a fait une peinture autour de la thématique de Toulouse-Lautrec. Et puis après, il y en a
3: Ah oui, un
2: une
3: dernier.
2: sur la Dolto, voilà, c'est la rue Françoise Dolto.
3: Ça, Verrières.
2: Ouais, Verrières, ouais.
0: Bon, alors on ouvre les yeux à Albi pour observer ce que vous faites. Et puis pour l'Urban Festival cette année, vous êtes au Jardin National. Vous réalisez en direct une fresque collective d'environ 160 mètres carrés, si je ne me trompe pas.
2: C'est ça.
0: C'est quoi l'esprit de cette œuvre géante?
2: Alors là, l'idée de cet événement, c'est vraiment de promouvoir le graffiti et ce qu'il est, le graffiti ou la peinture, parce que maintenant on s'ouvre aussi un petit peu plus aussi à d'autres pratiques que le graffiti pur et dur, qui est du lettrage, le graffiti. Mais voilà, c'est un endroit où on se montre aussi au public, comme ça c'est le public a l'occasion de rencontrer des graffeurs et des peintres. Le but du jeu aussi, c'est de créer un support où tous les artistes sont libres de faire ce qu'ils veulent. Il n'y a pas de cadre, forcément. On impose un code couleur pour qu'on ait un ensemble cohérent. Mais après, il n'y a pas forcément de thématique. On laisse les gens venir, on les accueille pour qu'ils viennent s'exprimer. Et après, il y a notre intérêt aussi, c'est un rassemblement aussi pour nous. C'est l'occasion d'inviter des artistes qui viennent d'un peu partout en France et même d'ailleurs. Surtout cette année, on va faire venir des artistes qui sont de la Catalogne. Et en particulier, certains seront de Gérone, parce qu'Albi est jumelé avec Gérone. Donc du coup, ça prend son sens. Et nous, c'est l'occasion aussi de. On va dire que c'est un événement qui est convivial, où on se retrouve, où le soir on prend plaisir à parler graffiti, peinture, la journée on peint. Souvent on a ces artistes qui sont très ouverts aussi à parler avec le public. Donc il y a une rencontre qui se fait très naturellement entre les gens qui circulent. Et
0: Oui,
2: voilà.
0: justement, parce que le graff, ça se fait. En tout cas, c'était un art plutôt underground qui se faisait un peu la nuit. C'était difficile de rencontrer les graffeurs. Là, du coup, vous êtes en plein jour, vous peignez et vous graffez en public. Et ça, c'est un peu différent. Est-ce que le public, il a tendance à venir vous voir, vous poser des questions?
3: Oui, alors là, on va pas du tout parler du graffiti de nuit. Là, ce qui est bien aussi, c'est que justement, de partout où ils viennent, on met en avant le graffiti, à savoir le côté éphémère aussi de la chose, parce qu'ils peignent toute une longueur. Ça fait 70 mètres de long, ça fait toute la longueur du jardin national. Juste sur 2 jours, ils viennent juste pour ça et pour vraiment avoir un moment de partage entre graffeurs, entre artistes et avec le public qui est là derrière, qui peut rester voir l'évolution de la fresque et poser toutes les questions qu'ils ont à poser.
0: Arnaud, tu disais qu'il y avait un code couleur. Ça va être quoi cette année, le code couleur? Ou alors c'est encore confidentiel?
2: Voilà, on va le garder
0: Ok,
2: pour nous, c'est la
0: très bien.
2: découverte.
0: Il faudra du coup
2: Oui.
0: se rendre le
2: Petite
0: samedi.
2: précision sur ce qu'a dit Clément, c'est vrai qu'après, c'est souvent des artistes qui peignent pas forcément que la nuit. Le graffiti, c'est un peu souvent ce qu'on affilie au graffiti, mais il y a beaucoup d'artistes qui peignent aussi dans des endroits abandonnés, des endroits qui sont peut-être un peu plus cachés. Et c'est juste, certains peignent, ils cherchent des surfaces vierges pour pouvoir s'exprimer comme des grandes toiles. Et donc du coup, c'est vrai que là, c'est l'occasion que ces artistes qui sont plus ou moins cachés, bon maintenant c'est de plus en plus mis sur le devant de la scène, mais voilà, qu'ils puissent rencontrer le public. Et le public, oui, pose facilement des questions, il y a des interactions qui se font. Et par contre, là, le public n'intervient pas sur les œuvres des artistes.
0: Et donc pour justement observer les artistes et connaître le code couleur de la 26e édition de l'Urban Festival, c'est le samedi 29 août et le dimanche 30 août, du coup au Jardin national de la ville d'Albi. Au-delà d'un spectacle visuel, quel message ou quel regard sur la culture graffiti vous souhaitez transmettre aux familles, aux jeunes, au public qui vont se promener justement dans le Jardin national?
3: La convivialité, je dirais. Le fait de prendre du plaisir, en fait, à poser des couleurs et à s'exprimer avec des bombes de peinture ou de la peinture. Je pense, je sais pas après.
2: Ouais, nous c'est vraiment, je pense que c'est vraiment ça. On n'est pas forcément aussi, voilà, c'est faire découvrir des peintres, des gens qui s'amusent à peindre, pas forcément tout le temps mettre le mot graffiti derrière. C'est des peintres et qui peuvent donner envie à d'autres personnes de peindre. C'est intéressant aussi de voir le process et le process de création. Il y a le public qui passe à différents moments, il voit les œuvres évoluer. Souvent, quand on regarde une peinture, on voit un produit fini. Et là, ce qui est intéressant, c'est que sur toute la journée, on peut voir vraiment les étapes, même des moments de doute de certains artistes qui parlent au public. Ah, ben là, je ne sais pas trop où j'en suis, je suis en train de réfléchir. Donc, du coup, ils voient vraiment comment on arrive à un produit fini avec les convictions et les doutes pour arriver à un truc au final qui aboutit, quoi.
0: Alors, combien il y aura d'artistes masculins et féminins pour cette 26e édition? Vous êtes combien?
3: Eh bien, ça, c'est la surprise. Vous le découvrirez en même temps que le code couleur.
0: Très bien. Bon, bah, très bien. Bah, faut vraiment y aller, le vol le samedi 29 et le dimanche 30 au Jardin National. Et donc, du coup, avec des artistes venus de Catalogne, comment ça se prépare au niveau du nombre de bombes de peinture, au niveau de peinture qu'il vous faut? Bon, OK, on ne sait pas combien il y aura d'artistes. OK, on ne sait pas combien il y aura de code couleur, mais il y a combien de litres de peinture? Comment vous organisez?
2: Allez, on va lâcher une info. Il y aura entre 18 et 20 artistes. Voilà. Après, c'est souvent un classique. On sait que les artistes ont un certain nombre de mètres carrés. Et on sait très bien à peu près combien de peinture il faut pour faire une pièce assez colorée. Donc, chacun a un pack, en gros, qui va... Cette année, je crois qu'ils ont 15 bombes chacun. Et ils arrivent, on leur donne leur petit pack. Et puis, ils vont s'éclater.
0: Et après, qu'est-ce qu'elle devient, cette fresque?
2: Et après, cette fresque, c'est comme disait Clément tout à l'heure, c'est éphémère, quoi. C'est nos murs, en fait, c'est comme un graffiti park, quoi. On remonte les murs chaque année. On peut même les utiliser pour d'autres événements. On recouvre et c'est reparti pour une année. Et ceux qui veulent voir les peintures, il faut être présent sur l'événement, quoi.
0: Très bien. Parfait. Ça fait combien d'éditions que vous participez à l'Urban Festival? Il me semble que ça fait un moment que vous êtes sur l'Urban.
3: Je crois que c'est la 12e.
2: Ouais, c'est ça, c'est la 12e. C'est la 12e qu'avec Clément, on organise.
0: Bon, un événement alors que les Albigeois et les Albigeois connaissent de venir vous voir à l'œuvre graffer et peindre, du coup, lors de la 26e édition de l'Urban Festival. Je rappelle les dates pour venir vous voir au Jardin National de la ville d'Albi, le samedi 29 et le dimanche 30. Arnaud Maff, merci.
2: Avec plaisir.
0: Et Clément Lascaviec, merci beaucoup.
3: Et merci beaucoup.
0: J'accueille du coup le fondateur et le co-président de Studio Ampère, Guillaume Domes. Bonjour.
4: Bonjour, bonjour Albigès.
0: Bon, ravi de te recevoir dans le studio pour pouvoir parler ensemble justement des talents de quartier. Est-ce que tu peux nous expliquer ce qu'est le tremplin Talents de quartier qui est organisé par la ville d'Albi et vous serez sur scène le mardi 25 août à 20h30 sur le parvis du Grand Théâtre?
4: Oui, tout à fait. Le dispositif de talent de quartier qui a été impulsé par le service jeunesse de la mairie d'Albi existe depuis plusieurs années. Il consiste à pouvoir accompagner un groupe de jeunes chanteuses et chanteurs de 9 à 25 ans à peu près, pour leur permettre de jouer sur des scènes avec de vrais musiciens, de se professionnaliser et de se faire de l'expérience sur scène.
0: Et justement, comment vous recrutez ces talents de quartier ?
4: Alors, chaque année, il y a un casting qui est ouvert à toutes et tous, qui se déroule au Théâtre des Lys, qui se fait à peu près aux vacances de la Toussaint, où nous avons un jury de professionnels, donc avec les personnes du service culture, de la mairie, et des musiciens professionnels. On a eu Amandine Bourgeois, et puis des personnes, on a aussi Stéphane Solo qui accompagne, qui est speaker et beatboxer, qui nous accompagne sur ce dispositif, ainsi qu'un membre du studio chargé de la commission d'écoute pour recruter les voix, parce que on a plus d'une cinquantaine de candidatures d'audition chaque année.
0: Et qu'est-ce que vous proposez comme accompagnement pour ces jeunes artistes avant qu'ils montent sur scène ?
4: Alors l'accompagnement se fait dès la sortie du casting, parce qu'on doit monter un set. Et donc ça se fait par rapport à leurs choix musicaux, mais également les aider sur leur tessiture, leur graine de voix, quel registre serait cohérent pour faire... travailler ensemble ces 15 élèves. Et donc, on propose également des cours de chant, des travails de technique vocale, des travails de groupe. On fait beaucoup de travail d'arrangement de leurs morceaux. Et certains ont des compositions, certains font des reprises, mais ils voudraient un ton au-dessus ou un break plus comme ci ou comme ça. Et nous, avec notre équipe de musiciens, notre backing band, on a la possibilité de travailler avec eux directement sur les arrangements pour faire vraiment du sur-mesure. Donc on travaille les techniques de scène, les techniques de voix, la gestion du stress. Voilà, il y a plusieurs ateliers dans l'année, dont un grand stage qui a été effectué la fin juin sur 2 jours, avec plusieurs professionnels qui se relaient au sein du studio pour vraiment les préparer aux scènes. Donc c'est vraiment pas juste un casting, vous chantez, c'est vraiment un accompagnement pour les professionnaliser.
0: Et alors, du coup, ils vont être beaucoup à jouer sur le parvis du Grand Théâtre devant du public, le public de l'Urban Festival. Mmh. Comment ils gèrent la pression que l'on peut ressentir devant une prestation solo, en public, et pas là, dans le cocooning du studio Ampère?
4: Alors déjà, ce qui est intéressant de savoir, c'est qu'ils ne jouent pas sur une clé USB. C'est-à-dire qu'il y a des musiciens qui sont autour d'eux, à qui connaissent depuis le début de l'année. En fait, nos musiciens les accompagnent tout au long de l'année. Donc il y a un lien qui se fait, ils sont en confiance, ils ne sont pas tout seuls. On leur explique que les regards se portent ailleurs. Ils vont jouer, on les apprend à se déplacer sur scène, à regarder le public, à regarder le micro. Dans les travails de technique de chant, on fait également de la sophrologie, du souffle, du placement. Plein de choses pour les mettre en confiance. Parce que la musique, c'est un moyen d'expression et de maturité. Donc on leur permet de gérer ce stress petit à petit. Il faut savoir aussi qu'ils ont déjà fait des scènes avant, tout au long de l'année, que ce soit sur la fête de la musique, sur le off de pause guitare. Ils ont également joué à Place aux artistes. Donc ils ont déjà eu affronté le public et on a pu faire du débriefing et tout s'est très très bien passé. Ils sont accompagnés, ils sont bienveillants. On permet aussi à ceux qui sont le plus stressés de pouvoir chanter en duo, d'avoir des chœurs, d'avoir leurs collègues, parce que c'est une vraie session, c'est une vraie promotion. Il y a une vraie complicité qui se fait sur ce groupe de jeunes et donc ils se soutiennent entre eux de façon vraiment, vraiment bienveillante.
0: Je rebondis sur ce que tu viens de dire, on les retrouve sur le off de Pause Guitare, on les retrouve sur Place aux Artistes, on les retrouve dans quelques quartiers également d'Albi en représentation. Mmh. C'est quoi votre lien avec la ville d'Albi et justement le fait d'accompagner ces talents de quartier?
4: Mais dès la création du studio, la ville d'Albi a cherché justement un groupement de professionnels comme ça, avec des personnes qui étaient... avec des personnes ressources autant dans la gestion du stress, dans l'accompagnement musical, dans l'arrangement, pour pouvoir accompagner nos jeunes. Nous, dès la création du studio, ça a été vraiment notre objectif associatif, c'était de rendre la musique à la portée de tout le monde, quel que soit le niveau, qu'on soit amateur, semi-professionnel ou professionnel. Et donc là, on a vraiment la mairie nous a laissé vraiment carte blanche. On a pu proposer nos professionnels et ils ont été ravis. Et d'ailleurs, c'est pour ça qu'on a beaucoup de candidatures sur ce dispositif chaque année. Ça fait de grandes fêtes populaires tous les étés. Ça rencontre vraiment un franc succès, c'est un vrai partenariat avec le service jeunesse de la mairie d'Albi.
0: Guillaume, est-ce que tu as l'exemple d'un jeune ou de plusieurs jeunes qui ont commencé en jeune talent de quartier et qui aujourd'hui se sont dirigés vers une carrière professionnelle dans la musique?
4: Tout à fait, tout à fait. Chaque année, avec les accompagnants qu'on fait, il faut savoir que nous, derrière, on propose des sessions d'enregistrement. On accompagne des jeunes à des castings avec nos musiciens, ceux avec qui ils ont joué tout l'été, qui ont pu passer des auditions avec ces musiciens. Nous proposons des choses dans nos services et donc il y en a qui sont rentrés sur Musical. On a Luna qui est devenue donc chanteuse professionnelle, Océane qui travaillait il y a 3 ans avec nous, qui est devenue également professionnelle, qui tourne tout l'été avec les orchestres de Manhattan. On a également des jeunes qui participent aussi sur des émissions télévisées, télécrochées. Encore cette année, on avait repéré Noam là, sur un casting qui participera, qui a été sélectionné pour The Voice Kids, qui va y participer. Voilà, on a vraiment des jeunes qui sont très motivés, des familles qui accompagnent. Donc, on est ravis de pouvoir voir ces enfants qui sont vraiment qui participent pour 3-4 fois d'affilée, qui commencent à faire leur album, leur maquette, et petits castings, et vraiment à se professionnaliser. Parce que entre chanter à la maison avec les copains et en faire son métier, il y a un vrai, vrai palier. Et ça fait et l'accompagnement et le studio Ampère permet de montrer la facette professionnelle de ce métier.
0: Ce qui fait que vous avez des musiciens pros qui travaillent pour vous à Studio Ampère, qui sont là toute l'année pour les accompagner. Comment ça se passe?
4: Oui, oui, tout à fait. En fait, on a une cinquantaine de musiciens, nous, sur notre collectif, et qui sont dans tous les styles, que ce soit de la variété, du rap, du métal, de l'afro. On a vraiment un super bassin de collectifs. Et donc, chaque année, à la suite du casting, on recrute un backing band sur mesure par rapport aux chansons qui ont été choisies, en disant, ben là, cette année, on a besoin d'un trompettiste, cette année, on a besoin d'une choriste, là, il nous faut quelqu'un au clavier qui fasse des sons synthé parce que c'est plus K-pop. Et donc, on a juste notre backing band sur mesure pour les jeunes. Et c'est vrai que, comme c'est des personnes à qui on travaille sur d'autres projets, qui ont déjà enregistré chez nous, qui donnent des cours d'éveil musical chez nous, qui sont intervenus dans les quartiers de la ville de l'Albi pour nos sessions d'éveil musical, on est déjà avec des musiciens avec qui on travaille, sur qui on peut compter et qui sont tout à fait formés à accompagner les jeunes avec bienveillance et gentillesse.
0: Ça s'appelle Talent de quartier parce que vous faites un recrutement dans les différents quartiers d'Albi. Pourquoi du coup ?
4: Alors, à la base, c'était sur les talents de quartier, effectivement, pour aller, parce qu'on avait commencé à faire des ateliers d'écriture, on avait repéré vraiment des petites pépites qui ne sortaient pas de chez eux, et donc on voulait les faire venir sur scène. Et la mairie d'Albi donc, a officialisé ce nom Talent de quartier. Et il faut savoir que maintenant, le rayonnement de ce dispositif fait qu'on a des personnes qui sont d'origine albigeoise, mais même en étant autour dans le Tarn, viennent quand même candidater. Voilà.
0: Allez, on rappelle du coup les talents de quartier qu'on retrouvera accompagnés par les musiciens du studio Ampère le mardi 25 août sur le parvis de la scène nationale d'Albi à 20h30. Est-ce que tu peux nous donner des informations sur le studio Ampère si on a envie de vous contacter, de vous appeler, de vous envoyer un mail si on a envie de vous retrouver sur les réseaux? Et est-ce que tu peux rappeler les conditions pour participer au casting de talents de quartier?
4: Tout à fait. Alors la date sera diffusée à la rentrée pour le participer au casting des talents de quartier. Donc ce sera entre 9 et 25 ans, que ce soit compo, reprise, c'est ouvert à toutes, à tous, dans tous les styles, en duo. Il ne faut pas hésiter à venir, c'est vraiment une chouette expérience, ne serait-ce que de faire le casting. Voilà, quant au studio Ampère, ben voilà, c'est un studio associatif qui existe, qui entre dans sa sixième année maintenant, qui organise des jam sessions ouvertes à toutes et tous, chanteurs, musiciens, tout style, tout niveau. Les deuxièmes vendredis du mois, vous pouvez venir pousser la porte, rencontrer le collectif des musiciens. On propose également de la location de studios de répétition, des enregistrements, des captations vidéo. Voilà, on a un Facebook, Instagram, vous tapez Studio Ampère Albi, vous avez studioampere81@gmail.com, un numéro de téléphone pour prendre des infos, adhésion, renseignements, réservations au 07 64 2007 49. Et sinon, sur Internet, voilà, vous avez toutes les infos. N'hésitez pas à pousser la porte parce que vraiment, c'est très familial, ouvert à toutes et tous. Et voilà, on amène sa bonne humeur, il y a déjà tous les instruments sur place.
0: Je confirme un très bon accueil et un très beau lieu. Merci Guillaume.
4: Merci
0: Doms, fondateur et co-président de Studio Ampère. Et à bientôt sur les ondes de Radio Albigès.
4: Merci.

Merci aux différents invités, Geoffrey Amiel du Skate Club d'Albi, Lasca et Croquet, les graffeurs de l'association Aérosson et Guillaume Domes du studio Ampère. Rendez-vous à la 26e édition de l'Urban Festival d'Albi du 24 au 30 août.

Je n'aime pas les indifférents. J'ai du mal avec ceux qui ont l'air de s'en foutre. Les « fuis-moi, je te suis », les silences complaisants, les rockeurs que rien n'atteint, le mystère qui s'esthétise. Je n'aime pas les satisfaits, les gens qui semblent n'avoir besoin de rien ni de personne, ceux qui se gardent, se refusent. Et vous le font savoir. A priori, je ne suis pas le public le plus approprié pour Lou Reed. Et pourtant, il me touche. Il me touche dans l'écart qu'il y a entre l'image qu'on se fait de lui au loin et ce qu'il semble être de près. Il me touche dans la distance qu'on découvre entre lui et son propre cliché. À mieux y regarder, il me touche de n'être précisément pas un indifférent, mais quelqu'un qui raconte des histoires, quelqu'un qui fait attention aux histoires qu'il raconte. Il me touche quand il raconte l'histoire de Delmore Schwartz. Qui est Delmore Schwartz ? Pour le dire vite, son mentor.

Élégant homme né en 1913 dans une famille juive roumaine et aisée, Delmore commence par obtenir un diplôme à l'université de New York avant de poursuivre dans les années 30 un cursus à Harvard, dans le département de philosophie dirigé par Whitehead, puis par écrire une nouvelle dans la Partisan Review, inspirée du divorce de ses parents qui sera cité par T.S. Eliot, William Carlos Williams ou Ezra Pound, admiré par Nabokov. Une nouvelle qui devra, pour le dire autrement, devenir un classique. Le classique d'un homme d'à peine 25 ans. Un classique aussi pour Laurid, qui découvrira ce texte une dizaine d'années après sa parution, en prenant des cours de Creative Writings. Ce qu'il faut comprendre, Laurid, dont tant de gens sont fans, était lui-même fan de Delmore, fan absolu son temps, jusqu'à la mort. C'est émouvant de surprendre les gens célèbres admirer d'autres gens moins célèbres. Émouvant de réaliser que les figures que tout le monde écoute, parfois se taisent, pour elles-mêmes écouter d'autres personnes. J'ai commencé à aimer Laurid quand j'ai découvert l'humilité de Laurid. Une humilité de lecture, une déférence de fan.

posthume à Delmore, qui se conclut par un mot simple, trop simple sans doute, si simple qu'il est souvent raillé. Lou conclut sa lettre à Delmore par le mot « rêve ». Et alors qu'il conclut, je me demande si admirer quelqu'un, ce n'est pas au fond devenir responsable de ses rêves. S'engager à les poursuivre, s'engager à les défendre, en défendre le sérieux, en prendre la suite, à combattre l'indifférence. J'imagine en souterrain comme un relais d'attention que se passent mystérieusement les humains et me dis qu'admirer quelqu'un, c'est prendre le risque de s'emparer de ce relais. Avoir charge d'âme d'un rêve partagé, Lou, à sa manière, a pris la suite de Delmore, qui aujourd'hui prendra la suite de Lou.

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